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1: 7h sur les ondes de Radio Tunis, chaîne Inter, un flash de l'actualité. Bonjour, la plateforme nationale d'investissement sera lancée aujourd'hui vendredi en marge de la 22e édition du Forum de l'investissement en Tunisie. La plateforme est conçue pour simplifier les démarches administratives, améliorer l'accès à l'information et renforcer l'accompagnement des investisseurs. Il s'agit là d'une initiative qui reflète l'engagement de l'État à améliorer le climat des affaires et à réduire les difficultés rencontrées par les porteurs de projets. Des cours de soutien et d'accompagnement seront organisés à partir d'aujourd'hui à l'intention des élèves du baccalauréat ajournés à la session de contrôle. Ces cours de soutien seront assurés jusqu'à dimanche 28 juin sur la plateforme éducative Joussour. Ils permettront d'aider les élèves ajournés à bien se préparer aux épreuves écrites de la session de contrôle, session prévue les 29 et 30 juin, ainsi que les 1er et 2 juillet. La directrice générale des études juridiques et du contentieux au ministère de l'Intérieur a révélé que la législation actuelle sur les stupéfiants n'a pas fait l'objet d'une révision en profondeur depuis 2009. Lors d'une séance d'audition à l'ARP, elle a indiqué que les amendements proposés dans le cadre de la loi relative aux stupéfiants, prévoit notamment une révision des sanctions pénales à travers un allègement des peines liées aux infractions de consommation, tout en renforçant les sanctions pour les crimes les plus graves, tels que la production et la fabrication de substances stupéfiantes, ainsi que les infractions de contrebande. Le projet prévoit également des circonstances aggravantes, notamment lorsque ces infractions sont commises au sein des établissements scolaires ou à proximité des prisons, des ports, des cafés et des stades. L'exploitation des mineurs sera également considérée comme circonstance aggravante. Notre stock en devises se consolide. Il a atteint près de 25,2 milliards de dinars à la date du 24 juin, ce qui représente 102 jours d'importation contre 101 jours d'importation une année auparavant. La Banque centrale précise que cette amélioration du volume des réserves en devises est expliquée par l'accroissement des revenus du travail de près de 5%, ainsi que l'augmentation des recettes touristiques cumulées de 4,5%. Actualité dans le monde, le plan d'évacuation du détroit d'Ormuz suspendu après une attaque dans le golfe d'Oman. L'Organisation maritime internationale a indiqué qu'un projectile d'origine inconnue a endommagé un cargo dans le détroit. Les gardiens de la révolution iranien ont mis en garde hier contre toute traversée du détroit sans leur autorisation. Ils ont menacé les navires ne s'y conformant pas de mesures appropriées. L'Organisation maritime internationale a précisé que 600 bateaux sont actuellement immobilisés avec 11 000 marins à bord. Elle a indiqué que leur évacuation est préparée de longue date pourrait prendre quelques semaines. Alerte rouge inédite aux Pays-Bas, record atteint en Suisse et en Allemagne. Plus de 101 millions d'Européens, dont quelques 50 millions en France, endurent des températures supérieures à 35 degrés au moment où les autorités espagnoles et françaises commencent à compter les morts liées à cette vague de chaleur exceptionnelle. Au total, les températures maximales devraient dépasser 30 degrés pour plus de 380 millions d'habitants en Europe, soit près des deux tiers. Le pic de cette canicule historique devrait être atteint en France. Aujourd'hui, les deux tiers de l'Hexagone, soit 61 départements, restent en alerte maximale. Et l'alerte rouge chaleur extrême a également été prolongée jusqu'à ce soir pour Londres et une partie du sud-est de l'Angleterre. Les températures maximales à Londres pourraient dépasser 36 degrés, atteignant peut-être 38 par endroit. L'alerte rouge est très rarement émise au Royaume-Uni. Mondial 2026 de football, la sélection nationale a essuyé dans la nuit sa troisième défaite consécutive dans cette compétition. Elle s'est inclinée devant les Pays-Bas 3-1 en match comptant pour la troisième et dernière journée du premier tour groupe F. La Tunisie était déjà éliminée avant ce match. Après les deux défaites essuyées face à la Suède et le Japon, elle jouait juste pour l'honneur. Elle quitte la compétition avec 0 point au compteur, une grosse déception à laquelle les Tunisiens ne s'attendaient pas. Et dans l'autre match du groupe F, le Japon et la Suède se sont neutralisés un but partout. Ainsi, les Pays-Bas premiers avec 7 points, le Japon deuxième 5 points et la Suède troisième 4 points se qualifient pour les 16e de finale de la compétition. Voilà, je vous retrouve à 8h pour d'autres nouvelles en bref. Restez à l'écoute.

17h07 sur les ondes de Radio Tunis Channel Inter. Bonjour à toutes et à tous. On est vendredi 26 juin et la bonne nouvelle, c'est que c'est le week-end à partir de demain. J'espère que vous allez passer un excellent week-end en compagnie des programmes de RTCI. Merdi Ahouaz devant le micro pour vous accompagner dans cette belle matinale jusqu'à 10h du matin. Tarek Delissi à la réalisation technique et bien sûr Sofiane Benjima à la réalisation digitale. Au programme de vos rendez-vous à 7h15, les aventuriers avec Aïssa Marzouk et à 7h30, c'est Mouaz Chlif et le Focus Enfant. 7h57, c'est Daniel Chehouch avec le vrai du faux et à 8h05 au jour le jour avec Hatem Bouriel. 8h15, eh oui, on vient avec la chronique spéciale Coupe du Monde avec Nourdine Hafsi, on revient sur les matchs de la veille et à 8h30, Eco Dico avec Mandelzid, 9h30.

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Aujourd'hui, celle qui doit être obéie. Le titre inattendu de notre émission d'aujourd'hui désigne une femme, une héroïne de roman, presque une déesse, créée en 1887 par le grand écrivain anglais Sir Henry Rider Haggard. Elle apparaît pour la première fois dans le roman intitulé « She, elle », racontant l'histoire d'une femme qui attendit 2000 ans l'homme qu'elle aimait et ne consentit à mourir qu'après l'avoir rencontré. Cette « elle », qu'on ne nomme pas, par respect et pour sa majesté, s'appelle en réalité Aïcha, et son histoire extraordinaire est racontée dans une série de romans de Rider Haggard. D'abord en 1887, dans « Elle ou la source de feu », ensuite dans « Le retour d'elle » en 1905, puis dans « La fille de la sagesse » en 1927, précédé en 1921 d'Elle et Alan Quatermain. C'est d'abord en inventant le personnage d'Alan Quatermain, héros du roman « Les mines du roi Salomon », premier roman de Rider Haggard, que l'auteur devient célèbre. Alan Quatermain est un personnage d'aventurier et chasseur qui évolue dans l'Afrique australe à l'époque de l'Angleterre victorienne et intervient dans quatre romans, « Les mines du roi Salomon », « The Ancient Alan », »,« Alan and the Ice Gods » et « Alan Quatermain », sans oublier un grand nombre de nouvelles. Alan Quatermain rencontrera donc Aïcha et en restera ébloui et il dira d'elle « C'est une étrange et splendide créature que j'ai connue sous le nom de Aïcha, d'Iya, de elle qui commande. » Voici l'histoire insolite d'Aïcha. Vinsay, collègue de Horace Holly, le narrateur du roman, confie à ce dernier son fils Léo ainsi qu'une malle mystérieuse qui sera ouverte quand Léo aura atteint sa 25e année. Le coffre contient un parchemin et un tesson de vase que recouvrent des indications en langue ancienne. Les deux objets comportent des révélations sur l'existence d'un royaume inconnu, le royaume de Kor et le chemin y conduisant. Holly, Léo et un troisième personnage de serviteur partent à la découverte de ce royaume. Ils font naufrage sur les côtes d'Afrique et seront faits prisonniers par les Amas Agar. Les voyageurs sont alors transportés auprès de la reine Aïcha, qui vit dans les ruines majestueuses de la cité antique de Kor. Aïcha a découvert le secret de l'immortalité et vit depuis 2000 ans, attendant le retour de son bien-aimé, Kallikrates, un homme qu'elle a tué dans un excès de jalousie. Elle comprend que Léo est le descendant de Kallikrates et en tombe amoureuse alors que ce dernier est définitivement subjugué par les charmes d'Aïcha. La reine décide de revivre son amour éternel avec Kallikrates, Léo, qu'elle emmène dans un voyage périlleux vers la colonne de feu, cette source miraculeuse qui offre l'immortalité à celui qui y pénètre. Constatant que Holly est pris de crainte, Aïcha y va la première pour lui prouver qu'il n'y a pas de danger. Mais quelque chose de terrifiant se passe. Aïcha se décompose et meurt au contact de la flamme. Il ne reste à Léo et à son compagnon Holly qu'à entamer un périlleux voyage de retour vers l'Angleterre. Il est évident que l'histoire de elle qui doit être obéie présente beaucoup d'analogies avec celle d'Antinéa, reine du royaume perdu de l'Atlantide, que nous avons déjà évoquée dans un autre épisode des Aventuriers. Cette histoire fascinante n'a pas manqué d'influencer le cinéma, qui se dépêche de l'adapter dès 1899 avec La danse du feu de Georges Méliès, puis en 1908 dans She d'Edwin S. Porter, sur un scénario de Rider Haggard lui-même. Suivront de nombreuses adaptations en 1911, 1916, 1917, 1924, 1925, puis quand le cinéma devient sonore, en 1935. La version de 1965 présente la superbe Ursula Andress dans le rôle de la reine immortelle dans le film La déesse du feu. La dernière adaptation date, quant à elle, de 2001, avec le film de Timothy Bond avec Ophélie Winter dans le rôle de She. L'influence de ce roman sur les auteurs de récits d'aventure fut immense. Citant bien évidemment l'Atlantide de Pierre Benoît, qui copie Rider Haggard, et n'oublions pas que She
introduit dans la littérature d'évasion le thème des royaumes perdus, thème qui sera entre autres exploité par Edgar Rice Burroughs, créateur de Tarzan et de David Innes.

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0: Focus Enfant par Moaz Chelif.
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0: Bienvenue à toutes et à tous, c'est Focus Enfant. Moaz Chelif, bonjour.
2: Bonjour, Afef. Bonjour à tous les petits citoyens.
0: Quel impact la stigmatisation ou la discrimination peuvent-elles avoir sur un enfant ?
2: Un impact catastrophique. Parce que vous constatez, quand vous regardez de près le comportement de vos enfants, nos enfants sont moutonniers. Ils ont envie de se fondre dans la masse. Ils ont envie de ressembler à leur père et d'avoir le même comportement que leur père. Et ceux qui ont le premier compris, ce sont les gens des médias et les publicistes. Ils savent donner aux enfants ce qu'ils veulent et ils savent réagir avec la masse totale. C'est le phénomène de mode. Et s'il a un impact important, c'est d'abord auprès des enfants. Ce sont eux qui suivent le plus souvent les modes. Donc tout ce qui peut individualiser un enfant et le sortir du groupe est une atteinte à son équilibre et à son bien-être au sein de ce groupe. C'est pour ça que, par exemple, on avait à notre âge, quand on était enfant, aucun problème à aller à l'école avec des sandales. Maintenant, si vous imposez avec 35 ou 40 degrés à votre enfant d'aller en sandales à l'école, vous allez le discriminer parce que la totalité des enfants sont avec des espadrilles. Et donc, c'est inconcevable pour lui d'être le seul enfant à l'école avec des sandales. C'est un exemple extrêmement simple pour vous dire à quel point sortir du lot peut constituer un problème pour chaque enfant. Alors, si en plus, on va essayer de mettre de côté des enfants pour des raisons qui ne sont pas inhérentes à sa propre personne et à ses propres choix. D'abord à cause de sa couleur, à cause de la nature même de ses cheveux, parfois avoir des problèmes des cheveux crépus ou bien ne pas avoir beaucoup de cheveux, avoir une tendance à l'alopécie cause des problèmes énormes pour les enfants. Quand on a un problème corporel, quand on est tout simplement trop maigre ou trop gros ou trop grand ou trop petit, c'est des choses que l'enfant ne maîtrise pas et pourtant elle va être source de beaucoup de soucis dans le comportement au niveau du groupe. Le problème majeur, c'est d'ignorer cela. Moi, ce qui m'étonne, c'est que le cadre pédagogique et le cadre éducatif ne tiennent pas compte de cela pour essayer d'amener de meilleures conditions de bien-être parmi les enfants à l'école.
0: Focus Enfant par Moaz Chelif.
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1: Eh oui, c'était Vianney avec Merci pour ça. Il est 7h52.
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1: La matinale jusqu'à 10h du matin. Restez avec nous tout de suite. Votre bulletin météo de ce vendredi 26 juin. Au nord, le temps sera peu nuageux à partiellement voilé avec des passages nuageux plus marqués sur les régions côtières. En fin de journée, les températures maximales varieront entre 30 et 35 degrés, autour de 28 degrés sur les hauteurs et près des côtes. Le vent soufflera de secteur nord, faible à modéré, se renforçant légèrement l'après-midi sur le littoral. Au centre, le soleil dominera largement avec quelques nuages passagers. L'ambiance restera chaude avec des températures comprises entre 34 et 38 degrés localement, un peu plus dans les régions de l'intérieur. Le vent sera faible à modéré de secteur est à nord-est. Au sud, le temps sera généralement dégagé avec un ciel peu nuageux. La chaleur sera bien installée avec des températures comprises entre 39 et 43 degrés, pouvant atteindre localement 44 degrés dans l'extrême sud. Le vent soufflera de secteur est faible à modéré, avec quelques rafales susceptibles de soulever du sable par endroits. Le vent sera faible à modéré sur la plupart des régions, un peu plus soutenu près des côtes nord durant l'après-midi. La mer sera peu agitée, devenant agitée localement au nord. Une journée estivale, marquée par un temps largement ensoleillé sur l'ensemble du pays. La chaleur sera particulièrement sensible dans les régions du centre et surtout du sud. Pensez à bien vous hydrater, à limiter les expositions prolongées au soleil durant les heures les plus chaudes et soyez prudent si vous prenez la route. Il est 7h53, dans quelques instants, bien sûr, le vrai du faux de Donny Haché au suivi des infos. Restez avec nous, c'est la matinale d'RTCI.
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0: Bonjour. Très souvent, nous entendons différents conseils de la part de gens bien intentionnés sur ce qu'il faut faire pour rester en bonne santé et en forme. Mais que se passerait-il si nous vous disions qu'ils ne sont pas toujours corrects ? Au fur et à mesure que la science progresse, il devient de plus en plus évident que de nombreuses croyances d'antan sont en réalité erronées. Oh, c'est une petite phrase souvent entendue. Allaiter après une césarienne, c'est impossible. Alors vrai ou faux ? Eh bien c'est faux. Les premiers jours, il faudra aider la maman à trouver une position confortable, mais l'allaitement est possible. Dans certains cas, il faudra un peu plus de temps pour démarrer la lactation. Dès que cela est possible, un contact prolongé en peau à peau avec le bébé est recommandé très vite après la naissance.
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5: Il est 8h sur les ondes de Radio Tunis, chaîne Inter, un flash de l'actualité. Bonjour, les travaux de la 22e édition du Forum de l'investissement en Tunisie se poursuivent aujourd'hui à Tunis, organisé sur 2 jours par la FIPA Tunisia. Ce forum réunit plus de 1200 participants venant de plus de 30 pays. Il permettra de présenter et discuter des réformes engagées par la Tunisie pour renforcer sa compétitivité et améliorer son climat d'affaires. Le ministre de l'économie et de la planification a révélé que les investissements directs étrangers en Tunisie ont enregistré une hausse de 25% au cours des 4 premiers mois de l'année en cours. L'objectif est d'atteindre 4 milliards de dinars d'investissements étrangers durant l'année 2026. Samia Abdelhafif a également annoncé que la plateforme nationale d'investissement sera officiellement lancée aujourd'hui. Le ministère de l'Enseignement supérieur rappelle aux nouveaux bacheliers que toutes les opérations de l'orientation universitaire s'effectuent exclusivement via le site web www.orientation.tn à travers un mot de passe confidentiel et personnel attribué à chaque état, à chaque candidat. Les candidats à l'orientation universitaire peuvent obtenir leur mot de passe exclusivement par SMS en envoyant un message au numéro 85 000. La Tunisie célèbre aujourd'hui la journée internationale contre l'abus et le trafic de drogue, célébrée le 26 juin de chaque année. À cette occasion, l'Office national de la famille et de la population organise jusqu'au 6 juillet prochain une série d'activités de sensibilisation et d'information et d'éducation. Ces campagnes de sensibilisation s'adressent principalement aux adolescents et aux jeunes afin de prévenir les comportements à risque. Le directeur général du Centre national de pharmacovigilance, Dr Yav Darfous, a assuré que la Tunisie n'a enregistré jusqu'à présent aucun cas d'atteinte par les virus Ebola ou Anta. Il a rappelé que la Tunisie a décidé depuis le 22 mai dernier de renforcer le contrôle sanitaire dans les aéroports, ports et points de passage terrestres. Actualité dans le monde, les négociations directes entre le Liban et Israël prolongées d'un jour sous les auspices des États-Unis. Elles devaient s'achever hier à l'issue de la 3e journée du 5e round ouvert cette semaine. Le département d'État américain a annoncé que les pourparlers reprendront ce matin. Selon les médias israéliens, cette prolongation intervient après une séance de négociation de près de 11 heures dans un contexte de forte pression américaine visant à parvenir à un accord sécuritaire sur le sud du Liban. L'armée israélienne a affirmé avoir tué 5 membres du Hezbollah au cours des dernières heures dans le sud du Liban. Oman a confirmé que les futurs arrangements relatifs au détroit d'Ormuz n'impliquent pas l'imposition de frais de transit. Son chef de la diplomatie a indiqué avoir étudié avec l'Iran les coûts qui pourraient être facturés pour des services liés à l'administration de ce passage stratégique. Un nouveau bilan provisoire fait état de 235 morts après les puissants séismes au Venezuela. Alors que les secouristes continuent à fouiller les décombres, plusieurs pays ont promis de l'aide. L'armée américaine a fait savoir qu'elle déploierait des navires militaires, des avions et des hélicoptères en soutien aux secours. Mondial 2026 de football, la sélection tunisienne a essuyé dans la nuit sa troisième défaite consécutive dans cette compétition. Elle s'est inclinée devant les Pays-Bas 3-1 en match comptant pour la troisième et dernière journée du premier tour groupe F. La Tunisie était déjà éliminée avant ce match. Après les deux défaites essuyées face à la Suède et le Japon, elle jouait juste pour l'honneur. Elle quitte la compétition avec 0 points au compteur, une grosse déception à laquelle les Tunisiens ne s'attendaient pas. Voilà, je vous retrouve à 9h pour d'autres nouvelles. En bref, restez à l'écoute.
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6: Bonjour à toutes et à tous, j'ai le plaisir de vous retrouver avec la complicité de Nawel Saidi pour la chronique « Au jour le jour ».
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6: Voici une très belle expression tunisienne et uniquement tunisienne. Il s'agit des bus articulés. Vous connaissez tous l'expression qui désigne ces bus sous la forme « Zina Warziza ». Eh bien, lorsqu'on dit d'un bus « Zina Warziza », d'un bus articulé donc en deux grandes sections, on pense à deux danseuses de la tradition du folklore tunisien qui étaient des inséparables, qui se produisaient toujours ensemble. Et cela a fini par donner « Zina Warziza », c'est les noms des danseuses, dans diverses situations. Pour les bus, bien évidemment, parce que c'est comme ça que cette expression s'est installée. Et ensuite, deux personnes qui sont toujours ensemble, qui se présentent toujours de concert, eh bien, on parlera de Zina Warziza à leur égard. Et donc, Zina Warziza, un terme, une expression plutôt passe-partout pour désigner ce qui est double mais qui ne fait qu'un.
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6: Une autre expression tunisienne aujourd'hui, Ab Anjad, autrement dit de père en fils. Et c'est une nuance que j'introduis parce que l'expression en langue tunisienne Ab Anjad signifie que le père le reçoit de son propre père. Et c'est là le sens de l'expression qui est traduite en français de père en fils et qui souligne des continuités généralement commerciales. On gère tel commerce, Ab Anjad, donc de père en fils, et on a été fondé à telle date et cette continuité est une continuité valeureuse et prospère. À retenir donc l'expression Ab Anjad.
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6: Une troisième expression aujourd'hui, celle qui est entrée telle qu'elle dans la langue française à partir du dialectal tunisien et de la langue arabe en général et des différents dialectes du Maghreb. Il s'agit de l'expression fissa, rapidement, faire vite. Et donc lorsqu'on utilise fissa, parfois on le double en disant fissa, fissa. Et cela signifie dans l'urgence, dans la rapidité, un travail à accomplir au plus vite dans l'urgence. Fissa, une expression qui est prononcée fissa en langue française, et qui figure dans le dictionnaire français. C'est l'un des nombreux emprunts de la langue française à la langue arabe. Fissa, fissa, fissa, un travail à faire au plus vite. À bientôt sur RTCI, en vous invitant à cueillir le jour nouveau qui se présente.
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0: Tunis, chaîne Inter, tout de suite, spéciale Coupe du Monde avec Nourdine Hafsi.
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0: Nourdine Hafsi, bonjour.
3: Bonjour Mahdi.
0: La sélection tunisienne conclut son parcours en Coupe du Monde de football par une défaite, c'est pas une surprise. La troisième en trois rencontres.
3: Oui, elle a été battue donc tôt ce matin par les Pays-Bas 1-3. Hervé Renard, l'entraîneur, a introduit quatre changements dans la formation rentrante par rapport à celle qui a évolué face au Japon. Il a incorporé Benhamid au centre de la défense, aux côtés de Talbi et de Srili, qui lui a donné un nouveau rôle donc dans l'axe de la défense pour exploiter sa bonne relance et sa vision du jeu. Khdira et Gharbi au milieu, Mastouri en attaque. Cette formation, il faut l'avouer, a fait un peu mieux que celle à aligné face à la Suède et au Japon. Elle s'est créée des opportunités comme celle de Ismaël Gharbi à la deuxième minute. Mais ce sont les Néerlandais qui vont prendre l'avantage une minute après grâce à Elias Srili qui a dévié la balle dans son propre camp. 4 minutes plus tard, les Pays-Bas ont doublé le score, profitant d'une passivité de la défense. La sélection tunisienne a repris espoir à la 54e minute, lorsque Mastouri a réduit le score, mais une nouvelle fois, suite à un corner et une tête de Van Eck, qui a été déviée par Ben Slimane, qui a lobé Dahmen, a permis aux Néerlandais de remporter la rencontre par 3-1. La Tunisie donc quitte la 23e Coupe du Monde sur 3 défaites, 12 buts encaissés et 2 seulement réalisés, le plus mauvais bilan en 7 participations.
0: Et en plus, c'est la première fois que la sélection tunisienne perd ses 3 matchs au premier tour.
3: Oui.
0: Ça n'est jamais arrivé, je veux dire.
3: Oui.
0: Bon, en tout cas, bon retour aux joueurs.
3: Ça sera lundi. Disons, une partie qui va rentrer, d'autres, bien sûr, qui vont rejoindre
0: leur club respectif
3: ou bien aller en vacances.
0: Ça sera plus facile.
3: Bien sûr.
0: Alors, quelles sont les remarques de l'entraîneur, justement, de Hervé Renard après la rencontre ?
3: Hervé Renard a regretté l'entame ratée du match par la sélection tunisienne qui a encaissé 2 buts en moins de 10 minutes. C'est impardonnable. C'est le même scénario donc, qui s'est produit face au Japon. Donc, dès les premières minutes, on encaisse un but. Après, c'est difficile de se rattraper. Les Aigles de Carthage se sont créés des opportunités qu'ils n'ont pas concrétisées, a-t-il dit. Ils n'ont pas été assez solides sur les coups de pied arrêtés, surtout les corners. Il a dit que c'était une belle équipe irlandaise. Il a conclu en disant « Jouer ce genre de match, c'est magnifique, mais il faut être à la hauteur ». Et on n'a tout simplement pas été à la hauteur de cet événement.
0: Oui. Après, on ne peut pas, Nourdine, en vouloir à 100% aux joueurs quand on est joueur et qu'on a une atmosphère qui n'est pas saine, que ce soit au niveau de la fédération, que ce soit au niveau du public qui est mécontent, des réseaux sociaux. Ça ne laisse pas les joueurs dans une bonne santé mentale déjà.
3: Effectivement. Et surtout, même au sein du groupe,
0: oui.
3: Ayman Dahmen a reconnu après le match, avant le match contre les Pays-Bas, que l'ambiance depuis le stage de Tabarka n'était pas bonne au sein des joueurs. Il y avait ce groupe des gens qui viennent de l'extérieur, qui viennent de l'étranger, et les locaux. Mmh. Ça a créé la fédération, et Sabri Lamouchi, malheureusement, rétablir une bonne ambiance.
0: Sabri Lamouchi, c'est un flop total, et c'est ce qui est arrivé de pire pour la sélection tunisienne, ce sélectionneur.
3: Ouais.
0: En tout cas, Hervé Renard, il a fait ce qu'il a pu. Il lui restait 2 matchs. Il aurait espéré des résultats meilleurs.
3: Oui.
0: Ils sont tout de même un peu mieux quand même que les 2 premiers matchs. Premier match plutôt. Oui. Mais on espère que vraiment la fédération ils vont vraiment réagir. Il faut vraiment trouver une solution pour. pour renouveler une nouvelle équipe, une nouvelle dynamique. On sentait qu'il n'y avait pas la niaque, qu'il n'y avait pas l'envie de gagner. Mais après, ce que je voulais dire, c'est qu'ils n'étaient pas non plus les joueurs dans un état d'esprit assez positif avec tout ce qui se passe dans la fédération et aux alentours. En tout cas, comment se dessine justement l'avenir de la sélection tunisienne de football et quel entraîneur va être nommé pour les prochaines échéances ?
3: Alors, on se rappelle qu'après la claque face à la Suède, certains membres se sont révoltés, se sont mis très en colère et nous ont promis une commission d'évaluation dès la fin de la participation tunisienne. Mmh. On attend quand est-ce qu'elle va voir le jour cette commission, qui va la composer et qu'est-ce qu'elle va nous donner finalement. Mmh. La deuxième chose, c'est que cette équipe nationale, il y a une prochaine échéance, c'est dans 3 mois. C'est la Coupe d'Afrique des Nations qui aura lieu au Kenya, en Tanzanie, en Ouganda, du 19 juin au 17 juillet 2027, c'est-à-dire dans un an. Et entre-temps, il y a les éliminatoires qui débuteront le 21 septembre. La Tunisie fait partie du groupe H, composé de l'Ouganda, les pays organisateurs, de la Libye et du Botswana. Ça, c'est la première partie. Mmh. Quel sera l'entraîneur qui sera aux commandes ? Est-ce que la Fédération tunisienne de football et le ministère qui payent une partie, si ce n'est pas la totalité, donc du salaire des entraîneurs nationaux, sont prêts à faire un effort financier pour faire venir, pour faire prolonger Hervé Renard, qui, franchement, c'est un entraîneur qui a quand même une grande expérience de l'Afrique et qui peut donc donner à cette équipe, remettre cette équipe sur les rails. Ou bien, est-ce qu'ils vont encore chercher un nouvel entraîneur et on va encore tomber dans le cycle des entraîneurs? Il ne faut pas oublier que depuis 2018, on a consommé 11 entraîneurs.
0: C'est énorme.
3: Oui, c'est presque...
0: C'est énorme.
3: C'est énorme. Quand on voit le Japon, qui est avec un seul entraîneur depuis 2018. Voilà, surtout, la comparaison et les résultats.
0: Et surtout, il faut garder un entraîneur. On ne peut pas avoir des résultats dès qu'on on embauche un entraîneur. On ne peut pas lui demander des résultats après 3 mois, surtout avec le passé de la fédération et de l'équipe nationale. Il faut garder un entraîneur, lui permettre aussi de travailler et de bien ficeler l'équipe. Et il faut que l'ambiance au sein du groupe soit saine. Ouais. Je veux dire, Smaïl Gharbi hier, par exemple, pour moi, il n'a pas... Pour moi, hein, c'est un avis personnel. On l'a vu, il a dégagé 2-3 balles à côté de la surface de réparation du Dahmen. Mais va, viens. Il n'y a pas l'envie de...
3: Oui,
0: de...
3: écoute, Mehdi, Smaïl Gharbi ne joue pas en Allemagne. Il a été recruté par l'équipe de Francfort, donc il était à Braga, donc au Portugal, et il a fait un ou deux matchs, et puis il a été écarté. Alors comment veux-tu faire jouer qu'un joueur qui n'est pas compétitif, qui n'a pas joué de match, ou bien d'autres joueurs qui jouent des disputes, des bribes de match, 10 minutes, 15 minutes, mais ils ne sont pas compétitifs. Ouais. Même si tu leur fais une préparation d'un mois, deux mois, ils ne seront jamais prêts. Il n'y a pas mieux que la compétition.
0: Très bien, en tout cas, écoutez, on continue bien sûr donc ce résumé, si on veut, de la Coupe du Monde.
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0: Et oui, donc dans le deuxième match du groupe de la Tunisie, hein, c'était donc hier en parallèle du match, le Japon et la Suède se sont neutralisés.
3: Oui, c'est un résultat finalement qui a maintenu le statu quo au niveau du classement. Les samouraïs ont ouvert la marque par Maïda à la 56e minute. La Suède a égalisé 6 minutes plus tard grâce à Elanga. Dans ce groupe F, la Hollande termine en tête avec 7 points. Le Japon deuxième avec 5. Ces deux sélections se qualifient directement en 16e. La Suède est troisième avec 4 points. Elle a assuré sa qualification en tant que meilleure troisième. Je pense que les meilleurs troisièmes vont se qualifier à partir des équipes qui ont 4 points. Et déjà, il y en a 3 ou 4. La Tunisie est éliminée. Alors, déjà, les Pays-Bas et le Japon connaissent leurs adversaires en 16e de finale. En 16e de finale, les Pays-Bas affronteront le Maroc, alors que le Japon sera opposé au Brésil. Un Brésil qu'ils ont affronté déjà en amical au mois de janvier dernier et qu'ils ont battu.
0: Tout à fait. Alors, la Turquie, maintenant, hein, malgré un feu d'artifice face aux États-Unis, est quand même éliminée.
3: Oui. Les Turcs ont été pénalisés par leurs deux premières défaites, donc face à l'Australie et face au Paraguay. Donc finalement, ils n'ont pas pu, se rattraper. Ils ont gagné par 3-2, mais malgré ça, ils sont éliminés. L'Australie a fait match nul avec le Paraguay, 0-0. Dans ce groupe, les États-Unis déjà qualifiés sont premiers avec 6 points. L'Australie est deuxième avec 4 points, un goal différence de 0. Troisième, le Paraguay, avec 4 points également en goal différence de moins 2 et 3e, donc fera partie des meilleurs 3e. La Turquie est 4e avec 3 points, elle est éliminée.
0: Mmh. Et en plus, il faut faire attention parce que beaucoup d'équipes, ils ont trop confiance en soi et ils sous-estiment leur adversaire. Hein.
3: Oui.
0: Comme l'Allemagne,
3: oui.
0: Justement. Comme l'Allemagne. On va en parler tout de suite. L'Équateur réalise l'exploit de battre l'Allemagne et se qualifie en tant que meilleur 3e.
3: Oui, l'Équateur a battu l'Allemagne par 2-1 de décrocher une qualification inespérée. Il avait un point seulement,
0: oui.
3: Donc à la veille de ce match, pour les 16e de finale, en tant que l'un des meilleurs 8e. Le roi Sané a donné l'avantage à l'Allemagne dès la 2e minute. Angulo a égalisé pour l'Équateur 7 minutes plus tard. À 13 minutes de la fin du temps réglementaire, Plata a signé le but de la victoire pour l'Équateur. Il faut rappeler que l'Équateur avait complètement raté son entrée en lice en Coupe du Monde, avec une défaite face à la Côte d'Ivoire et un nul devant Curaçao. Dans le deuxième match du groupe, la Côte d'Ivoire a battu Curaçao par 2-0. Dans ce groupe, l'Allemagne est première avec 6 points et un goal différence de plus 6. La Côte d'Ivoire est deuxième avec 6 points également, un goal différence de plus 2. L'Équateur est troisième avec 4 points, donc il fera partie des 8 meilleurs, les 8 meilleurs troisièmes. Curaçao est quatrième avec 1 point et est éliminé.
0: Eh oui, alors ce soir, on a un grand match aussi avec les favoris de cette Coupe du Monde 2026. Ce soir, c'est l'enjeu du sommet entre la France et la Norvège et ils vont se disputer la première place du groupe.
3: Oui, alors la question, est-ce que l'une des deux équipes ne va pas procéder à des changements en tenant compte des 16e de finale? C'est-à-dire, ils savent déjà qui. Mais en général, quand on est premier, on est sûr de jouer contre un des meilleurs 3e déjà. Donc ce sommet de la 3e journée réunira la France en tête avec 6 points et la Norvège 2e avec 6 points également, avec la France qui a une meilleure goal différence, 1 point de plus que la Norvège. Ces deux sélections sont déjà qualifiées et donc c'est la première place qui est en jeu. Et on va voir aussi un duel entre Erling Haaland, le cyborg de Manchester City, et Kylian Mbappé du côté de la France. Donc c'était un match qui promet d'être ouvert.
0: Beaucoup de spectacles.
3: Beaucoup de spectacles. Dans le deuxième match du groupe entre le Sénégal et l'Irak, c'est la 3e place qui pourrait, parce que l'une, en cas de victoire d'une des équipes, elle va terminer avec 3 points.
0: Oui.
3: Ce n'est pas sûr qu'ils feront partie des 8 meilleurs 3e. Donc il y a gare au perdon. Un nul n'arrangera aucune des deux équipes.
0: Alors, si on peut expliquer entre parenthèses, Nourdine Hafsi, pour ceux qui ne connaissent pas, c'est quoi cette histoire des 8
3: Alors,
0: les gens ne comprennent pas, on peut leur expliquer.
3: Oui, il y a 12 groupes, donc chacun est composé de 4. Donc, les deux premiers se qualifient directement. On a 24. Pour faire des 16e de finale, on a besoin de 32. Donc, il faut ajouter 8 équipes. Quelles sont ces 8 équipes? Ce sont les 8 meilleurs 3e qui sont pris d'abord. Le premier critère, le nombre de points. Ensuite, avec le goal différence. Donc déjà, le nombre de points, on a vu déjà 4 équipes qui ont 4 points.
0: Déjà. Ouais. Donc c'était une petite parenthèse pour vous expliquer, mesdames, messieurs, c'est quoi cette histoire de... On peut dire ça, c'est des équipes de récupération.
3: Effectivement.
0: Les meilleurs 3e.
3: Pour compléter le tableau.
0: Compléter le tableau, à savoir aussi que la France, ce soir, joue sans son entraîneur, qui est rentré en France pour le décès de sa maman.
3: Je pense qu'il sera là.
0: Il sera là. C'était l'autre match qu'il n'était pas là.
3: Oui, je pense. C'est l'autre match qu'il n'était pas là.
0: Oui. On espère qu'il sera là, en tout cas.
3: Il sera là, oui.
0: Voilà. Quoi d'autre? Demain, donc, le programme, on vous donne le programme, et il comporte 6 rencontres, dont 2 affiches, l'Uruguay contre l'Espagne, ainsi que l'Égypte contre l'Iran.
3: Alors, ça commencera à 1h du matin, avec Uruguay, Espagne, Cap-Vert, Arabie Saoudite. L'Espagne est première de son groupe avec 4 points. Elle doit faire très attention à l'Uruguay. La formation de Marcelo Bielsa est capable de tout. Dans le deuxième match du groupe H, le Cap-Vert, 3e avec 2 points. La surprise de cette Coupe du Monde, de ce groupe, réussira-t-il à battre l'Arabie Saoudite, à terminer 2e, donc synonyme de qualification directe au 2e tour. Oui. le Cap-Vert, en cas de victoire, il terminera avec 5 points. Mmh. 5 points, c'est très possible qu'il soit deuxième et même premier du groupe.
0: Pour la première fois de leur histoire.
3: Hein. Oui, la première fois, c'est la première participation.
0: En plus.
3: 3 heures plus tard, à 4 heures du matin, il y aura Nouvelle-Zélande-Belgique, puis Égypte-Iran.
0: Beau match.
3: Un très beau match. À 22 heures, il y aura Panama-Angleterre et Croatie-Ghana.
0: Voilà, donc pour les 6 rencontres de demain, beaucoup de foot durant le week-end pour les amateurs et les amoureux du foot. Ainsi s'achève donc ce round-up, j'aime bien ce petit mot en anglais.
3: Oui, oui, il est bien.
0: Ce, ce round-up de la Coupe du Monde.
3: Oui, oui.
0: Merci, Coupe du Monde de football, bien sûr, 2026. Merci Nordine Hafsi et à demain.
3: À demain.
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3: A comme aménagement du temps de travail dans le secteur privé. L'aménagement du temps de travail dans le secteur privé dépend des impératifs économiques de l'entreprise, dans le respect des limites du code de travail. Le régime normal de travail est fixé par l'employeur, mais ne peut excéder 48 heures par semaine. Il peut être réduit à 40 heures selon les conventions collectives sectorielles. L'employeur peut répartir ses heures sur 5 ou 6 jours par semaine selon les besoins de production. Le repos hebdomadaire légal de 24 heures, généralement le dimanche, devant être respecté. Le Code du travail autorise le travail à temps partiel, le volume horaire devant être inférieur à la durée normale pratiquée dans l'établissement, et les salaires et avantages sociaux calculés au prorata du temps de travail effectué. Dans un autre sens, l'employeur peut demander d'effectuer des heures supplémentaires, au-delà de la durée légale. Ces heures donnent droit à des augmentations de salaire variant de 25% à 100% selon le secteur et le régime horaire de base de l'entreprise, 40 heures ou 48 heures. Et bien que le Code du travail présente quelques rigidités, il a été mis un cadre incitatif, notamment pour les entreprises de services et du secteur technologique, permettant d'aménager le temps de travail via le télétravail partiel ou total. Cet aménagement doit obligatoirement faire l'objet d'un accord écrit dans le contrat de travail ou d'un règlement interne à l'entreprise.
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2: 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Bonjour, les travaux de la 22e édition du Forum de l'investissement en Tunisie se poursuivent aujourd'hui à Tunis avec la participation de plus de 1200 participants venus de 30 pays. Et le directeur général de l'Agence de promotion de l'investissement extérieur, Jemel Tbib, a déclaré que les investissements étrangers en Tunisie ont atteint 1300 millions de dinars au cours des 4 premiers mois de l'année, soit 25% de plus que 2025. Notre a également annoncé que plusieurs projets d'envergure qui seront réalisés en Tunisie seront dévoilés aujourd'hui dans le cadre du Forum de l'investissement en Tunisie. Les exportations tunisiennes vers la Chine connaîtront une nouvelle relance. Un accord final a été conclu entre les parties tunisiennes et chinoises fixant le modèle de certificat d'origine. Et la Chambre de commerce et d'industrie de Tunis précise que cette avancée majeure s'inscrit dans le cadre de la mise en œuvre de l'accord de libre-échange liant les deux pays. Le ministre de l'Éducation Nordine Nouri a donné des instructions afin de respecter strictement les délais fixés pour que les manuels scolaires soient disponibles dans les librairies à partir du 15 août 2026. 130 titres de manuels scolaires seront mis en vente pour l'année scolaire 2026-2027, sans compter les guides pédagogiques destinés aux enseignants. La Tunisie fait face à une montée inquiétante du phénomène des drogues auditionné hier à l'ARP. Dans le cadre de la révision de la loi sur les stupéfiants, les hauts représentants du ministère de l'Intérieur ont indiqué que pour la seule année 2025, les services de sécurité ont traité quelque 15 253 affaires de stupéfiants. Et plus de 27 000 suspects ont été arrêtés. 80% des consommateurs tunisiens appartiennent à la tranche d'âge 18-40 ans. La Tunisie est classée à la 15e place en Afrique selon l'indice du coût de la vie. L'indice Nambeo est la plus grande base de données mondiale qui permet de mesurer les écarts relatifs du coût de la vie. Abidjan arrive en tête du classement, donc des classements des villes africaines les plus chères, suivies d'Addis Abeba et de Pretoria. Tunis est classée derrière plusieurs autres villes d'Afrique du Nord, dont Tanger et Casablanca. Et dans le monde, le secrétaire d'État américain Marco Rubio a évoqué des avancées dans les pourparlers à Washington entre le Liban et Israël. Il a assuré que les deux parties sont très près d'obtenir un engagement d'intention. Un nouveau bilan provisoire fait état de 235 morts après les puissants séismes au Venezuela. Alors que les secouristes continuent à fouiller les décombres, plusieurs pays ont promis de l'aide. La canicule s'étend en Europe. Au moins 101 millions d'habitants sont concernés, dont plus de 50 millions en France et 18 millions en Allemagne. Et le pic de cette canicule historique est attendu aujourd'hui en France. 72 départements ont été placés en alerte rouge. Et face à une canicule exceptionnelle qui ne faiblit pas, le Premier ministre français a annoncé déclencher le niveau le plus élevé de mobilisation sanitaire pour que le système de santé en France puisse tenir dans la durée. Mondial 2026 de football, 6 matchs sont au programme cette nuit avec les 3e matchs décisifs des groupes G, H et I, Sénégal-Irak et Norvège-France à 20h, Uruguay-Espagne et Cap-Vert-Arabie Saoudite à 1h du matin, enfin Nouvelle-Zélande-Belgique et Égypte-Iran à 4h du matin. Voilà, ne quittez pas, l'actualité revient dans une heure.

0: Et oui, c'était la boîte à jazz. Il est 9h08.
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0: Et oui, on poursuit cette belle matinale. Restez sur la bonne station. Hein. Vous êtes sur la bonne station. C'est RTC, la plus belle des radios, jusqu'à 10h du matin. Et ce matin, dans la matinale, nous allons parler entrepreneuriat social, innovation et engagement des jeunes au service du développement durable. Mon invité est Ashraf Ben Saad, membre d'une équipe engagée au sein d'Enactus, cette organisation internationale qui encourage les étudiants à transformer leurs idées en projets concrets à impact social, économique et environnemental. Cette année, son équipe a développé 3 projets innovants destinés à répondre à plusieurs défis du secteur agricole tunisien, avec pour ambition d'accompagner les agriculteurs, de valoriser les ressources locales et de contribuer à une agriculture plus durable. Les 1er et 2 juillet prochains,

0: Organisation internationale à but non lucratif. Donc, elle est présente dans plus de 30 pays dans le monde. Et en fait, c'est une organisation qui œuvre dans l'entrepreneuriat social. Donc, on ne fait ni de la charité ni de l'événementiel. Le principe, c'est qu'à chaque fois, on part d'une problématique donnée, dont souffre une partie de la population, et on essaie de trouver une solution qu'on implémente sous forme de projet. Donc, on peut travailler sur différents secteurs, la santé, l'éducation, l'agriculture, etc. Et donc, Enactus, en Tunisie, elle est présente dans plus de 80 universités. Et chaque année, chaque équipe essaie de trouver un ou plusieurs projets qui partent d'une problématique présente ici en Tunisie et dont la société souffre, et trouver une solution sous forme de projet.
1: Alors, qu'est-ce qui vous a personnellement motivé à rejoindre cette aventure?
0: Alors, il y a une phrase qu'on m'a dite quand je suis rentré à Enactus, c'est que chez Enactus, on a l'opportunité d'apprendre tous les aspects de l'entrepreneuriat sans les inconvénients. En fait, c'est exactement ça. On peut vraiment tout apprendre dans le domaine de l'entrepreneuriat, de rechercher une idée innovante, d'un projet, de le rendre durable, en fait, tout ce qui touche à l'entrepreneuriat, on peut l'apprendre à Enactus, et cela dans un cadre avec un groupe, pas en étant seul, et voilà.
1: Alors aujourd'hui, quelle place occupe l'entrepreneuriat social chez les jeunes tunisiens selon vous?
0: Alors, ben, ça occupe une place très importante. Une grande partie de la jeunesse aujourd'hui se voit devenir des entrepreneurs, se voit travailler dans le domaine de l'entrepreneuriat. Et donc, l'entrepreneuriat social, c'est important parce qu'à la fois, on va lier entre l'aspect entreprise, commercialisation, etc., et l'aspect social, donc pour faire un impact sur la population, pour apporter un plus à la société.
1: En quoi Enactus était-il différent d'un projet entrepreneurial classique?
0: En
1: C'est quoi,
0: fait,
1: qu'est-ce qui les différencie?
0: c'est le côté social, justement. C'est qu'en fait, on n'essaie pas juste de faire un projet pour faire un projet. On fait un projet, une start-up, une innovation pour apporter un impact, pour surtout être bénéfique, pour apporter un plus à la population qu'on essaie de toucher.
1: Alors, on va parler sur les projets développés par l'équipe.
0: Oui.
1: Cette année, votre équipe porte trois projets innovants. Pouvez-vous nous les présenter?
0: Alors oui, alors tout d'abord, je fais partie précisément de Enactus IHEC Carthage, donc Enactus de l'université IHEC.
1: On leur fait un petit
0: Et
1: coucou
0: oui,
1: à
0: bien sûr,
1: l'université.
0: déjà, donc Enactus à l'IHEC, elle a été créée en 2012, et depuis on est 5 fois champions nationaux, donc on détient le record déjà de nombre de victoires. Et donc cette année, on a la fierté de participer avec non pas un, mais trois projets, tous axés cette année sur le secteur de l'agriculture. Donc, comme je vous ai dit tout à l'heure, chaque projet doit partir d'une problématique, ensuite trouver une solution et l'implémenter. Donc, je vais vous parler de la première problématique, c'est la problématique du mildiou. Donc, le mildiou, c'est une maladie fongique qui touche plein de types de cultures maraîchères, les tomates, les pommes de terre, les betteraves, les carottes. Et donc, c'est une maladie qui a été classée comme épidémie en 2025. Et tous les agriculteurs, en fait, en Tunisie, en souffrent. Aucun agriculteur qui ne plante des tomates ou des pommes de terre n'a jamais eu quelques plants affectés par le mildiou. Déjà en 2024, 40% de la production de tomates industrielles a été totalement perdue à cause de cette maladie. Et donc notre solution à ce problème, c'est un biostimulant qui s'appelle Prédiou, à base d'une plante naturelle, donc qui a des effets protecteurs contre cette maladie et qui a des effets stimulants tout simplement. Et donc
1: Et ce qui est bien, c'est qu'il n'y a pas de pesticides ou... Voilà, c'est
0: justement, c'est une
1: naturel.
0: solution 100% naturelle. C'est aussi, ça fait partie de l'âme d'Enactus. Chez Enactus, on doit faire un impact social, mais à la fois, on doit aussi faire un impact environnemental. Donc,
1: Bien sûr.
0: soit ajouter un plus à l'environnement, soit être neutre. On ne peut pas faire quelque chose qui nuit à l'environnement.
1: Bien
0: Et
1: sûr.
0: donc, ce projet est...
1: L'être humain nuit déjà assez à l'environnement.
0: Voilà, exactement. Et donc, ce projet est développé à GDA, donc c'est un groupe de développement agricole 100% féminin, une institution publique. Donc, il est développé là-bas. Et il a été bien sûr testé par des experts. Tout notre travail est encadré par des experts scientifiques. Il a été testé en laboratoire et on a eu une efficacité de 90% et 0% de toxicité. Il a été aussi approuvé par les agriculteurs qui en fait expriment leur satisfaction sur la différence du rendement. Ça, c'est concernant le premier projet Prédiou. Le deuxième projet, c'est Seed Home. Et donc, c'est un projet qui s'adresse ici à la problématique des semences en Tunisie. En
1: D'accord.
0: Tunisie, les agriculteurs peuvent utiliser deux types de semences, soit des semences ordinaires, soit des semences certifiées. Les semences ordinaires sont en fait des semences de mauvaise qualité, entre guillemets. Pourquoi ils sont utilisés par 82% des agriculteurs en Tunisie, c'est-à-dire la grande majorité? Parce qu'ils sont en fait abordables et accessibles. Mais ils ont un taux de germination très bas, ils peuvent porter des maladies qu'on ne peut pas repérer juste après la germination.

0: Et c'est en fait un taux de, qui donne un taux de rendement très faible comparé à la normale. D'autre côté, les saumons certifiés, eux, sont très bien testés, ils ont très bien un très bon taux de rendement, mais par contre, ils sont pas du tout accessibles et pas du tout abordables pour la majorité des agriculteurs. Et
1: Trop
0: donc,
1: cher.
0: voilà, c'est ça. Et donc, notre solution ici, c'est le juste milieu entre les deux. C'est en fait un traitement qu'on fait pour les semences ordinaires. On prend la semence et on l'enrobe d'une couche de matière organique, biologique, notamment du compost, ce qui améliore le rendement de la semence et ce qui en fait crée un environnement déjà assez agréable pour la semence pour pouvoir donc germer plus rapidement, plus efficacement. Et donc ce projet est développé à l'ASOC Gebs, l'association des protections des oasis à Gebs, Chenini, toujours encadré par des experts scientifiques pour en fait valider que ce projet améliore vraiment le rendement des semences en Tunisie. Notre troisième projet
1: Et le dernier.
0: est le dernier, voilà. En fait, c'est une fierté aujourd'hui de participer avec trois projets. Ça fait longtemps qu'une équipe
1: Ça
0: Enaxios n'a
1: n'arrive
0: pas.
1: pas souvent. C'est souvent un
0: Souvent, c'est un
1: projet.
0: projet, ça peut être deux,
1: Et trois, c'est une première?
0: et trois, c'est une première pour nous en tout cas.
1: Ok.
0: Et donc, je vous parlais déjà tout à l'heure de la compétition. Notre troisième projet, c'est Bacillis. Il s'adresse à la problématique du feu bactérien. C'est une maladie bactérienne qui touche les arbres à pépins, donc principalement les poiriers et les pommiers. Je ne sais pas si vous avez remarqué, mais on trouve pratiquement plus de poires dans le
1: Non,
0: marché en
1: ou
0: Tunisie.
1: pas des belles poires en tout
0: En
1: cas.
0: tout cas, voilà.
1: Essayez de l'importer, le reste.
0: Justement, donc cette maladie, elle est apparue en 2012 en Tunisie, dans la région de Molnlegh, et elle a laissé des ravages monstres. On parle d'une réduction du nombre de superficies des plantations de poiriers de 8400 hectares en 2012 à uniquement 3000 hectares aujourd'hui. Et la production, elle est passée de 63 000 tonnes à 8000 tonnes aujourd'hui. Et donc, c'est une réduction monstrueuse.
1: Ah
0: Et
1: oui.
0: aujourd'hui, on exportait avant de la poire, en fait, en Tunisie. Et aujourd'hui, on fait qu'on importait. Déjà, dans le marché, on trouve que des poires
1: Oui.
0: importées. Et donc, cette problématique, bien, notre solution, c'est un produit biostimulant aussi. Cette fois-ci, un peu différent. C'est pas à base d'une plante naturelle, c'est à base d'une bactérie elle-même. Donc, il y a des effets protecteur aussi contre cette bactérie du feu bactérien. Et donc cette solution, elle est développée à CBBC et Bosch Cédria, Centre biotechnologique de Bosch Cédria, un laboratoire de recherche et de développement public, aux côtés de Madame Imen Ben Slimane et Madame Olfat Abben, deux expertes qui, en la matière, qui nous ont encadrés tout au long de ce projet. Et donc notre solution aussi a prouvé une certaine efficacité chez nos agriculteurs. Donc en fait, en regroupant les trois projets, l'essence même d'Enactus, c'est de s'adresser directement aux personnes impactées, aux personnes touchées par cette problématique. Et donc, on a fait plusieurs déplacements, on a fait plusieurs en fait, interviews avec les agriculteurs, avec les experts, pour comprendre déjà notre problématique et surtout pour identifier le besoin, le quantifier. Et donc, c'est pour ça que toutes nos solutions ont bien sûr été testées et approuvées par nos agriculteurs et par nos experts.
1: Vous avez déjà eu ou obtenu des résultats ou des retours encourageants de la part des bénéficiaires?
0: Oui, effectivement. Pour les trois projets, on a eu pratiquement de bons résultats. Plusieurs agriculteurs sont satisfaits par leurs essais, notamment aussi pour le projet du prédio, donc le midiou. Plusieurs de nos agriculteurs nous ont demandé de leur apporter beaucoup plus de matière pour traiter d'autres types de cultures. Donc on a
1: D'accord.
0: essayé sur les pommes de terre, les carottes, les tomates, les betteraves, mais ça peut toucher plusieurs types de cultures maraîchères. Les semences aussi ont donné plutôt un taux de germination assez important comparé à la normale. Et le taux d'efficacité du bacillus, donc le biostimulant contre le feu bactérien, est assez important aussi, assez remarquable, vu que l'arbre, lorsqu'il est touché avec le feu bactérien, il devient comme s'il était brûlé, comme s'il
1: Oui.
0: était noir. Et lorsqu'on est retourné sur le terrain après avoir effectué les premiers tests, on a constaté une vraie différence.
1: J'imagine que le ministère de l'Agriculture est avec vous, hein. Je pense que, enfin, ou pas,
0: Bien
1: peut-être que vous
0: sûr, en
1: allez leur
0: fait,
1: soumettre.
0: oui, il faut bien sûr soumettre ce type de projet, mais dans notre déjà phase de recherche, phase de prospection problématique, on a beaucoup consulté le ministère de l'Agriculture pour notamment avoir des chiffres, pour quantifier le besoin, pour quantifier le problème. Notamment, on a su aussi que les bactéries du feu bactérien sont en quarantaine et beaucoup d'informations qu'on a pu se procurer auprès du ministère de l'Agriculture.
1: Alors, parlons sur la compétition nationale Enactus Tunisie. Que représente pour vous cette participation?
0: Alors, c'est une
1: Et comment se
0: participation.
1: déroule aussi concrètement cette compétition? Comme ça, on peut.
0: Oui, alors, donc pour nous, cette participation, elle est très très importante cette année. Donc, déjà, pour expliquer le principe de la compétition, elle est organisée par Enactus Tunisie elle-même. Et donc, chaque année, comme je vous ai dit, en Tunisie, il y a plus de 80 universités où il y a Enactus, mais à la fin, seules une dizaine peuvent se qualifier à cette compétition. Mmh. On a un suivi tout au long de l'année avec Enactus Tunisie, avec donc des soumissions en fait, tout au long de l'année pour pouvoir suivre le travail. Mmh. Et les projets les plus aboutis jusqu'à la fin de l'année vont pouvoir participer à la compétition. Mmh. Donc cette année, on a l'honneur de participer à cette compétition auprès de 10 autres équipes. On est 11 cette année, de 80 Enactus initialement. Et donc la compétition se déroulera. En fait, on va présenter nos projets devant un jury de professionnels, de grands directeurs aussi, on peut le dire. Mmh. Et donc ces projets vont être donc évalués.
1: Oui.
0: Et sous forme, donc on va faire un speech, on va faire un visuel.
1: Donc ça, c'est les critères. Hein,
0: voilà. Mmh. Et ils vont être évalués selon plusieurs critères. Et ensuite, le
1: vous
0: gagnant.
1: Allez pitcher votre projet.
0: Voilà, on va pitcher notre projet. Il y a aussi une.
1: Ça me rappelle l'émission sur M6 pour les entrepreneurs.
0: Ah oui, c'est presque ça.
1: C'est presque ça, oui.
0: Et donc, sauf que là, ils ne vont pas forcément investir.
1: Donc, dommage.
0: Oui. Donc, il y a aussi une session de questions-réponses. Mm-hmm. Et ensuite, le gagnant de cette compétition en Tunisie, qui aura lieu le 1er et le 2 juillet, va se qualifier à la compétition internationale qui va lier entre les 30 pays où Enactus est présent dans le monde, qui se déroulera au Brésil entre le 16 et le 19 novembre.
1: Magnifique. Et votre équipe se prépare bien, c'est bon, à cette échéance importante.
0: Oui,
1: vous êtes déjà prêt ?
0: Ça fait plus d'un mois qu'on est en plein préparatif, mmh. qu'on est en plein travail, et ça avance bien, et on espère que
1: au-delà
0: ça
1: de la compétition, qu'est-ce que vous retirez, les étudiants, de cette expérience ? Vous sortez forcément gagnant.
0: Bien sûr, on sort forcément gagnant de l'aspect entrepreneurial avant tout. Mmh. Donc, on apprend vraiment beaucoup, beaucoup, beaucoup à travers Enactus, mmh. Que ce soit tout l'aspect théorique autour de l'entrepreneuriat, paperasse, faisabilité juridique, faisabilité technique, etc. Mais aussi, on apprend à avoir un contact humain directement avec les personnes qu'on veut aider. Parce que ce n'est pas juste, comme je vous ai dit tout à l'heure, un projet pour faire un projet.
1: Bien sûr, oui.
0: C'est un projet pour faire un impact. Mmh. Et donc, je ne vous parle pas des milliers de kilomètres parcourus pour se déplacer auprès des agriculteurs.
1: Ça vous prépare aussi à ce qui vous attend dans la vie professionnelle après.
0: Voilà, exactement. C'est une très, très grande étape, très oui. importante. Et j'encourage tous les étudiants dans leur université, s'ils ont un club Enactus, d'y adhérer, bien mmh. sûr.
1: Quels sont les principaux obstacles rencontrés lorsqu'on développe un projet à impact en Tunisie ?
0: Alors, il y en a beaucoup.
1: La paperasse.
0: Voilà, la paperasse.
1: Le côté administratif, quoi.
0: Bien sûr. Ouais. Aussi, le côté technique, bien sûr. On ne trouve pas forcément. Aujourd'hui, on est fiers de participer avec trois projets qui sont les trois fait dans trois institutions publiques. Mmh, donc c'est très important pour nous. Mmh. Mais ça n'a pas forcément été facile de trouver ces laboratoires, de trouver ces centres pour pouvoir développer nos projets. Mmh. Et la recherche en termes de partenaires, on va dire, elle est vraiment très, mmh. très importante aussi.
1: Pensez-vous que l'innovation agricole est aujourd'hui un levier majeur pour le développement économique du pays ?
0: Bien sûr, avec les constatations qu'on a vues sur le terrain, aujourd'hui on est avec trois projets. Mais honnêtement, on aurait pu en faire 10. Mmh. À chaque fois qu'on va chez un agriculteur, il nous liste une liste de problèmes vraiment très, très importante. Donc le secteur de l'agriculture en Tunisie est vraiment très important.
1: Bien
0: la
1: sûr.
0: Tunisie en dépend. Et les agriculteurs en souffrent en fait beaucoup. Il y a des solutions qui sont en fait mises en vigueur par l'État ou par plein d'institutions. Mmh. Mmh. Mais il faut aussi encore plus d'efforts pour pouvoir avoir beaucoup plus de solutions innovatrices et surtout durables en Tunisie.
1: Alors, si votre équipe remporte la compétition nationale,
0: on espère.
1: Que représenterait une participation à la Coupe du Monde Enactus au Brésil ?
0: Alors déjà, pour nous, en tant qu'Enactus CHEC Carthage, c'est une 6e participation, vu qu'on a été 5 fois champion de Tunisie et qu'on s'est qualifié 5 fois à la Coupe du Monde. On a même été finaliste en 2021.
1: Dans quel pays, c'était où ?
0: En 2021, je pense que c'était en ligne, vu qu'il y avait le
1: oui,
0: Covid.
1: C'est vrai.
0: Oui. Mm, mm, mm. Mais donc.
1: Ils vous ont privé d'un voyage.
0: Oui, c'est vrai. Bon, à cette époque, je n'étais pas encore
1: oui.
0: à l'université.
1: C'est
0: mais,
1: vrai.
0: Oui. Quand on nous raconte les projets passés et toutes les anecdotes, c'est. Donc, c'est une 6e participation, comme je l'ai dit, c'est très important. Mm, mm, mm. En fait. Déjà, point de vue professionnel, pour
1: bien
0: nous
1: sûr.
0: Les étudiants, c'est vraiment.
1: C'est bon pour le CV.
0: Voilà, on nous a dit, beaucoup d'anciens membres nous ont dit que beaucoup d'entreprises dans lesquelles ils allaient postuler se sont plus concentrés sur l'aspect qu'ils aient travaillé avec Enactus et qu'ils aient remporté des compétitions avec Enactus plutôt que sur l'aspect
1: académique.
0: Voilà. Mmh. Et donc, c'est vraiment important pour nous. C'est important pour aussi les efforts qu'on a fait tout au long de cette année.
1: Puis
0: On
1: c'est
0: parle
1: important pour
0: de.
1: l'université aussi, hein?
0: Aussi, oui, j'aimerais aussi remercier bien sûr notre université, notre administration, nos professeurs, notre conseiller pédagogique qui nous ont vraiment soutenus tout au long et qui nous aident encore aujourd'hui dans les préparatifs.
1: Alors, dernière question, quel message souhaitez-vous adresser aux jeunes qui hésitent encore à s'engager dans des projets associatifs ou entrepreneuriaux?
0: Alors, vraiment foncer, parce que c'est vraiment une opportunité à ne pas rater. Moi, je vous parle de mon expérience chez Enactus, mais il y a plein d'autres aussi clubs
1: Bien
0: universitaires.
1: sûr, oui.
0: Mais Enactus, c'est vraiment.
1: L'élite.
0: Voilà, oui, je vais le dire, c'est l'élite.
1: Je l'ai dit.
0: Voilà, c'est l'élite parce que, comme je vous l'ai dit tout à l'heure, on apprend vraiment tout ce qui tourne autour de l'entrepreneuriat. On parle ici d'un niveau vraiment très élevé, hein, dans les compétitions, c'est 11 équipes les plus
1: Le top
0: importantes.
1: du top.
0: Voilà, donc c'est vraiment un niveau de. Quand moi je regarde mes collègues qui sont que qui font que ça fait 3 ans qu'ils sont chez Enactus, je me dis que comment moi je peux arriver un jour à ce niveau-là. C'est vraiment très important et j'encourage tout le monde à adhérer à Enactus.
1: Achraf Ben Saad, merci d'avoir été avec nous donc ce
0: Merci.
1: matin sur RTCI. Nous vous souhaitons beaucoup de succès hein, lors de l'Enactus Tunisia National Exposition hein, le 1er et le 2 juillet prochain. Et pourquoi pas une qualification hein, pour représenter la Tunisie au Brésil lors de la Coupe du Monde, pas de football, hein,
0: Mais
1: mais Enactus
0: d'Enactus.
1: 2026. Et j'espère que les résultats seront meilleurs que la participation de l'équipe nationale en Coupe du Monde.
0: On espère aussi.
1: Une belle illustration, mais j'en suis sûr, une belle illustration de la capacité de nos jeunes hein, à innover, entreprendre et agir concrètement pour relever les défis de notre société. Bonne chance à toute votre équipe.
0: Merci.
1: Merci encore une fois, restez avec nous. Il est 9h26. Je vous rappelle que dans quelques instants, à partir de 9h30, j'aurai le plaisir de recevoir mon deuxième invité, Ismaïl Ben Salha, qui viendra nous présenter ses nouvelles revisites, hein, comme on dit, des classiques du patrimoine populaire bizertin. C'est dans quelques instants. Restez avec nous, c'est la matinale d'RTCI.

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2: Bonjour les amis et bienvenue sur Radio Tunisien International dans votre boîte à outils. Eh bien, imaginez un chef d'orchestre qui demanderait aux trompettes de jouer un solo d'une douceur infinie au milieu d'un vacarme. Ce serait un désastre. Pourtant, c'est exactement ce que nous faisons avec nos journées. Nous demandons à notre cerveau d'être hyper créatif au moment où il a juste besoin de digérer ou ultra administratif quand il est au sommet de son génie. L'outil du jour est la partition chronobiologique. Le piège, eh bien, c'est de traiter le temps comme une ressource plate et uniforme. Une heure à 9h du matin n'a pas la même valeur biologique qu'une heure à 14h. Gérer son temps sans gérer son énergie, c'est piloter un avion sans regarder le carburant. Eh bien, justement, comment composer votre chef-d'œuvre au quotidien? Eh bien, les pics d'abord. Identifiez vos fenêtres de haute clarté. Ce sont vos mouvements sacrés, pas d'email. Pas de distraction, c'est le moment des solos complexes, de votre création pure. Ensuite, les creux. Acceptez le silence de l'après-midi. Ne forcez pas la machine, utilisez des vagues plus lentes pour les tâches mécaniques, le rangement de votre structure para ou offrez-vous un véritable instant d'ennui créatif. Et enfin, le raccord de fin. Terminez votre journée par une note qui apaise l'esprit. Un débriefing rapide pour désactiver eh bien, l'effet Zeigarnik est préparé le prélude du lendemain. L'action est donc sur le tempo. Vous n'êtes pas une machine linéaire, vous êtes un instrument sensible. Apprenez à jouer avec vos rythmes naturels et vos journées passeront de la cacophonie à l'harmonie. Voilà, mettez l'outil de la partition chronobiologique dans votre boîte à outils pour mener votre vie en mesure. Bye bye.
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0: Eh oui, il est 9h36 sur les ondes de Radio Tunis Chaîne Inter. 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
0: Eh oui, la musique populaire bizertine continue de vivre et de se réinventer après le succès de Tarnimet Sidom.
2: C'est ça.
0: J'ai bien prononcé. Projet qui rendait hommage aux chants et aux traditions musicales de Bizerte. Notre invité revient aujourd'hui, on est ravis toujours de l'accueillir.
2: Merci.
0: Avec une nouvelle création tout aussi authentique et profondément ancrée dans la mémoire familiale. Né en France, mais attaché à ses racines tunisiennes, Smaïl Ben Salah poursuit son aventure artistique avec l'équipe qui l'accompagne depuis le début. Son cousin Isaac Hadour est à la direction artistique et aux arrangements, Dor Rachir pour la voix féminine et Karim Berhouma à la réalisation du clip. Cette fois, il revisite plusieurs classiques du patrimoine populaire bizertin à travers un medley réunissant notamment Yalella,
2: Jaitek Betril, Narara et Loumaima.
0: Dans le respect des mélodies et des rythmes originaux, accompagnés par des instruments traditionnels comme l'harmonium, le bendir, le tar et la darbouka.
2: Exactement.
0: Alors, mais au-delà de la musique, ce nouveau projet raconte aussi une histoire personnelle, celle d'un petit garçon de 5 ans vivant le mariage de sa sœur avec beaucoup d'émotions et d'une relation père-fils empreinte de tendresse. Une œuvre entre mémoire, patrimoine et émotion. Et pour en parler, je reçois Smaïl Ben Salah. Bienvenue sur RTCI.
2: Merci, bonjour. Mehdi, merci infiniment pour l'invitation.
0: Beaucoup d'émotions, beaucoup de... On sent dans vos yeux, on sent que vous êtes attaché énormément à vos racines tunisiennes et plus précisément bizertines. Et on le ressent, on le voit dans vos yeux. En tout cas, parlons de la continuité de ce projet, hein, après Tarnimet Sidom. Qu'est-ce qui vous a donné envie de poursuivre cette aventure musicale déjà ?
2: Alors, quand on a entamé avec Isaac ce projet-là, qui s'appelle Esma, qui veut dire, c'est un jeu de mots entre mon prénom Ismaël et écoute les chansons et les histoires des saints bizertins. On avait projeté déjà de faire ces deux medleys. Le premier, c'est un medley qui parle de trois saints connus à Bizerte, Sidi Selem, Sidi Béchir et Sidi Abdel Wahed. On avait programmé qu'il y aurait un tome 2 avec les saintes.
0: Dès le départ.
2: Dès le départ, soit qui étaient de Bizerte ou qui avaient un impact sur Bizerte, dont Lela Manoubia et Lela Harbia. Donc du coup, c'était déjà programmé. Et on voulait qu'il y ait une continuité. Ce qu'on a voulu également, c'est vraiment... Alors, au-delà de revisiter, c'est plutôt, je dirais même, de remettre en fait...
0: Devant de la scène.
2: La musique authentique bizertine. Ce projet-là, c'était de se dire aujourd'hui, on a un patrimoine musical qui est magnifique à Bizerte, avec l'air qu'on appelle Hamdi, qui est typique bizertin, c'est un air ternaire qu'on le joue sur les percussions, avec sa lenteur, avec ses quand vous entendez les instruments et les voix, elles sont jamais très propres, elles vont pas être retraitées au niveau mixage énormément. Il faut qu'il y ait ce côté vraiment authentique.
0: Ouais.
2: Et on s'est avec Isaac, on se disait c'est dommage. En fait, ce patrimoine est en train de partir, de perdre. On l'entend encore dans les cérémonies, les mariages à Bizerte.
0: Oui.
2: Mais aujourd'hui, en fait, ces chansons sont revisitées, en effet, mais de façon très commerciale.
0: Oui.
2: Elles sont jolies, hein,
0: mais
2: avec des rythmes beaucoup plus rapides et qui ne correspondent plus en fait à...
0: Un peu plus commercial, comme vous dites,
2: oui.
0: Bien sûr.
2: Après, elles sont belles, elles méritent d'exister, elles font danser. Moi, je les aime bien.
0: Mais ces chansons méritent aussi de retrouver leur authenticité aussi.
2: C'est
0: un peu ça.
2: Exactement, le projet, il est là. Donc, de travailler, le deal était vraiment sur l'authenticité de ces chansons, avec leur ADN propre, et de faire ces deux medleys distancés d'à peu près un an.
0: Alors, sur le choix des chansons, hein, pourquoi avoir choisi ces chansons précisément, ces titres ?
2: Alors, Loumaima, je l'avais déjà chanté, ça a été ma première chanson. Il y a un affect particulier. Tout à l'heure, vous parliez de la relation avec le papa. C'est une chanson que je chantais beaucoup avec mon papa qui avait des soucis de santé. Et le matin, pour l'éveiller, le réveiller et activer ses sens, je lui demandais qu'il la chante avec moi. Donc du coup, il y a un lien personnel particulier avec cette chanson.
0: Et cette complicité.
2: Et puis aussi, c'est une chanson qui est très aimée à Bizerte. D'accord. C'est une des chansons les plus aimées à Bizerte, l'Umaima. Et puis, il y a Leila Jaitek Betrir, Unarara aussi. Et elles sont maintenant même aimées dans toute la Tunisie. Mmh. On les écoute dans toute la Tunisie. Et ce qu'on voulait avec Isaac, c'était justement de remettre sur la scène, voilà la version originelle de ces chansons-là. Elles étaient à la base où elles sont censées être chantées comme ça.
0: Alors justement, je reviens sur une question. Qu'est-ce qu'ils ont en commun, ces morceaux, dans la mémoire collective de Bizerte?
2: Alors, c'est vrai que quand vous les chantez à Bizerte, les Bizertins vibrent. Moi, je vois ma grand-mère, paix à son âme, qui a 90 ans quand on lui mettait une de ses chansons. Elle se levait, elle dansait avec les danses, ces danses très rythmées jusqu'à qu'elle limite s'évanouit. Il y a quelque chose vraiment de viscéral.
0: Elle rentre en transe même.
2: Hein, en transe.
0: Voilà.
2: C'est vraiment dans la culture bizertine. Après, c'est ça. Et ces saintes ont une place aussi particulière à Bizerte. Il y a un affect avec eux. Mm-hmm. Et il y a cette tradition d'aller visiter, d'aller aller dans, en famille, hein, aller une journée ou deux jours sur ces lieux des saints, des marabouts bizertins.
0: Comment avez-vous travaillé avec Isaac Hadour, hein, pour trouver plutôt l'équilibre entre fidélité à la tradition et modernité?
2: Ah, bah là, c'est Isaac, honnêtement, 99,9%
0: merci
2: du
0: Isaac.
2: Travail, c'est Isaac, mon cousin, oui. Isaac Hadour, et sa sœur, Mariam Hadour, qui ont ce talent. Isaac, il a ce talent d'arrangement, il a ce talent musical, il a travaillé aussi sur d'autres projets,
0: bien
2: de
0: sûr.
2: Musique, de films et
0: oui,
2: autres,
0: oui.
2: Mais là, il a ce talent-là de se dire comment on fait pour vraiment avoir ce hink de la musique et c'était l'accord qu'on avait au début, c'est-à-dire ce projet, est-ce qu'on est d'accord qu'on le fasse comme ça ensemble?
0: Vous avez la même vision en tout cas.
2: Exactement, et c'est ça qui nous a réunis, c'est de se dire, bah, moi j'ai un projet, mais je veux remettre ces musiques originelles sur la scène, et lui pareil. Et puis la condition aussi, c'était d'avoir une image aussi qui accompagne ces traditions bizertines.
0: Alors justement, on parle de l'équipe, restons sur l'équipe artistique, hein, cette aventure, c'est aussi une histoire de famille. Qu'est-ce que vous apporte cette collaboration avec votre cousin Isaac Hadour et votre cousine Dolachir? Le fait de travailler en famille, ça vous apporte un petit plus quand même?
2: Beaucoup. D'abord, il y a beaucoup de fierté, que ce soit un projet familial. Après, ce sont les valeurs qui nous réunissent tous les trois. Et il y a une fierté familiale, et il y a aussi cette fierté de faire quelque chose de bien, de joli pour Bizerte.
0: Voilà.
2: Il y a cet amour pour la ville qui nous réunit, pour la musique bizertine, et on s'est retrouvés les trois sur le même terrain et à se dire, allez, on y va ensemble.
0: Let's go,
2: ouais, exactement.
0: Comment Dora a-t-elle apporté sa sensibilité et sa voix à ce nouveau projet?
2: Alors Dora, d'abord, elle a beaucoup de talent, elle travaille sur différents projets musicaux, notamment 24 Parfums avec ses Mohamed Ali Kamoun, elle fait partie des voix féminines, et elle est bizertine, elle maîtrise ces chansons-là, elle connaît exactement leur ADN, leur rythme, et avec Dora, comment ça s'est fait? On lui a dit, Dora, on a besoin d'une voix d'une femme âgée, un peu comme Jraïnia à l'époque, et... est-ce que tu veux le faire? Capable, on savait qu'elle était capable. Moi, je le savais avec Isaac.
0: Parce qu'il y a l'émotion, il y a ce feeling. Est-ce qu'elle avait le feeling de le faire? C'est ça, en fait.
2: Et
0: totalement.
2: Totalement. Et pour être honnête, on a dû enregistrer sa voix en même pas 5 minutes, tellement elle maîtrise. Et elle était dedans. Tabarkallah, bravo. Elle était.
0: C'est vrai.
2: Ça s'est fait très bien. Et elle a donné cette sensibilité. Et finalement, je trouve que ces voix, la voix féminine et masculine se mélangent bien dans ce
0: medley. On retrouve l'harmonium, le piano oriental, le bendir, le tal, la dabouka. Ouais. Pourquoi était-il essentiel de conserver ces sonorités traditionnelles?
2: Si on voulait remettre vraiment ces colonnes de la musique bizertine, il fallait avoir ce rythme, le hamdi, et avoir les instruments qu'on avait à l'époque. Et les instruments qu'on trouvait, on appelle, c'était à la base, c'était pas des groupes féminins, c'est devenu un groupe féminin. Au début, c'était un groupe où on trouvait des hommes et des femmes qui jouaient, dont mon arrière-grand-père qui lui jouait à l'harmonium. Haj Abdelrahman Ben Salha, qui lui était joué. Et il y a eu ensuite mon grand-père qui a aussi repris, réarrangé ces chansons-là. Et en fait, une fois que mon arrière-grand-père est décédé, ça a été des groupes féminins qu'on appelait Jaïnéa, et on retrouvait que ces instruments-là.
0: Ouais.
2: Donc, du coup, l'ADN de ces musiques-là se sont construites avec ces instruments. Mmh. Et ce qu'on voulait justement, pour garder ce côté authentique, c'est garder à la fois la rythmique, le rythme, et à la fois ces instruments-là, et pas de sortir de ces instruments-là. Mmh. Et moi, je tiens aussi à remercier Ramzi Mabrouk qui lui a joué l'harmonium. Donc un grand merci. Et aussi Isaac aussi qui a joué certains morceaux.
0: Mmh. Pensez-vous que les jeunes générations sont aujourd'hui sensibles à ce patrimoine musical?
2: Oui.
0: Et non.
2: Oui, et en tout cas, ils sont en train de le redevenir.
0: D'accord.
2: En remettant
0: C'est en faisant ça.
2: En faisant ça, et je tiens à remercier aussi le Festival international de Bizerte, parce qu'ils ont diffusé le 1er mai de l'année dernière dans toutes les soirées du concert au début, et ils vont le faire aussi cette année avec le nouveau medley, ils me l'ont promis, donc je tiens à les remercier. Et tous ces canaux de communication, aussi bien le digital, les médias, la radio, que le Festival de Bizerte, permettent en fait aux jeunes bizertins. Et pourquoi je vous dis oui? Parce que lors du dernier Ramadan, il y avait le Léo Club de Bizerte qui a fait une soirée spéciale Jaïnéa. Donc je dis, tiens, c'est en train
0: de reprendre là. La sauce, elle reprend.
2: Elle reprend. Mmh. Et avec Isaac et Dora, c'est ce qu'on veut.
0: Bien sûr.
2: On veut que ces choses prennent et que d'autres jeunes et d'autres chanteurs et musiciens s'y reprennent ça.
0: Alors, on n'a plus beaucoup de temps, mais je vais choisir les questions les plus importantes. Je voudrais revenir aussi cette fois-ci sur le clip. Il raconte une histoire très intime. Mmh. Pourquoi avoir choisi de vous inspirer du mariage de votre sœur?
2: Le premier clip, on a mis en avant les images de Bizerte.
0: Oui.
2: On s'est dit là, il faut faire différemment et une histoire. Et l'histoire, elle commence dans une maison traditionnelle de la Médina. Le démarrage était là. Et derrière, on s'est dit, c'est bien aussi d'alimenter avec un scénario, avec un personnage. Et on est parti ça s'est fait ensemble avec Isaac, avec Kerim Berhoum. Et j'aurais raconté l'histoire du mariage de ma sœur. Moi, j'avais 5 ans. Et elle était plus âgée que moi de 17 ans. Et j'avais très mal vécu ce mariage.
0: Vous dites que vous n'étiez pas très heureux ce jour-là.
2: Vous savez, quand c'était un peu votre deuxième maman, que vous avez l'impression qu'elle vous abandonne pour sortir de la maison. Donc du coup, on est parti de ça et Kerim a construit le scénario.
0: Sans oublier aussi que le clip contient également un hommage discret à votre papa. Mm-hmm. Hein, pouvez-vous en parler un peu? Paix à son âme, bien sûr.
2: En fait, mon papa nous a quittés au mois de janvier et puis j'ai une relation assez...
0: Là?
2: Oui, janvier dernier.
0: Comme mon papa.
2: Janvier
0: le 19 janvier, mon papa.
2: Moi, le 11. Voilà, Rabbi Raham, paix à leur âme. Et du coup, j'avais une relation particulière avec mon papa. Surtout les dernières années où il était souffrant et autres.
0: Oui.
2: Et du coup, j'ai trouvé... À un moment, quand on réalise un clip... ça, c'est aussi la déformation aussi peut-être professionnelle, la sémiotique, où on met avant tout les valeurs. Quelles sont les valeurs? Et moi, je voulais mettre cette valeur vraiment de paternelle, de l'amour paternel. Oui. Et moi, j'ai eu de la chance d'avoir un papa qui est merveilleux, qui est très papa poule. Et c'était aussi de lui rendre hommage en mettant en avant cette relation très affectueuse entre le papa et l'enfant.
0: Quelle a été la réaction de votre famille lorsqu'elle a découvert cette histoire mise en image?
2: C'était
0: beaucoup d'émotions, j'imagine.
2: Ouais, ouais. Énormément, c'était... Même maintenant, c'est-à-dire que moi, quand je l'ai, même lors du tournage, ça a été difficile à le faire.
0: Ouais.
2: Mais beaucoup d'émotions.
0: Kerim Berhoum, comment il a réussi à traduire cette émotion à l'écran?
2: Il est tout simplement, Kerim est doué, c'est un magicien. Tabarkallah Ali, c'est un magicien de la réalisation derrière la caméra.
0: Ouais.
2: On était avec Isaac, on était avec lui derrière l'écran et on regardait. Et puis je me disais, mais comment il arrive à... On avait l'impression que c'était lui qui était à la fois derrière la caméra filmée, au-dessus à regarder il est talentueux, il a cette capacité à mettre en image les émotions et les valeurs qu'on veut exprimer.
0: Mais c'est rare.
2: C'est rare et moi je lui souhaite beaucoup de
0: succès.
2: De succès. Mm-hmm. Et je remercie aussi toute l'équipe qui a été avec lui.
0: Y a-t-il d'autres chants populaires de Bizerte que vous rêvez déjà de revisiter ?
2: Oui, il y en a d'autres. J'aimerais bien. On a tout un patrimoine de chants bizertins qu'on est, j'aimerais continuer à aller,
0: si
2: aller
0: vous,
2: dans cette aventure.
0: Si vous deviez résumer ce nouveau medley en trois mots, lesquels choisiriez-vous ?
2: Authenticité, amour et danse.
0: Merci beaucoup, Smaïl Ben Salah, d'avoir partagé avec nous cette belle aventure artistique et humaine à travers votre musique. Hein. C'est tout un patrimoine populaire, une mémoire familiale et une partie de l'âme de Bizerte que vous faites revivre. Nous vous souhaitons un très beau succès pour ce nouveau projet et nous invitons nos auditeurs à découvrir ce medley et son clip empreint d'authenticité, d'émotion et de transmission. Restez avec nous. On est à la fin de cette belle matinale. C'était Mehdi Ahouaz devant le micro. Tarek Delissi à la réalisation technique. Sofiane Benjim à la réalisation digitale, ainsi que les stagiaires que je remercie aussi qui sont là et qui font du très bon boulot. Merci à vous. C'était la dernière matinale de RTCI avant la nouvelle grille d'été qui débute lundi prochain. On espère avec vous allez avoir beaucoup de surprises, en tout cas dans cette nouvelle grille. Prenez soin de vous, bien sûr. Bon vendredi à toutes et à tous. Excellent week-end. Prenez soin de vous. Faites attention aux chaleurs. Et on découvre tout de suite en direct le medley de Smaïl Ben Salah. Merci encore une fois d'avoir accepté notre invitation ce matin, Smaïl.
2: Merci, Mehdi.
0: 9h52, on rend l'antenne tout de suite à vous.

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1: Le flash de 10h, bonjour à tous. Des cours de soutien et d'accompagnement seront organisés à partir d'aujourd'hui à l'intention des élèves du baccalauréat, journée à la session de contrôle. Ces cours de soutien seront assurés jusqu'à dimanche 28 juin 2026 sur la plateforme éducative Joussour. Ils permettront d'aider les élèves à journée à bien se préparer aux épreuves écrites de la session de contrôle prévue les 29 et 30 juin ainsi que les 1er et 2 juillet 2026. La plateforme nationale d'investissement sera lancée aujourd'hui, vendredi, en marge de la 22e édition du Forum de l'investissement en Tunisie. La plateforme est conçue pour simplifier les démarches administratives, améliorer l'accès à l'information et renforcer l'accompagnement des investisseurs. Une initiative qui reflète l'engagement de l'État à améliorer le climat des affaires et à réduire les difficultés rencontrées par les porteurs de projets. La Tunisie célèbre aujourd'hui la Journée internationale contre l'abus et le trafic de drogue, célébrée le 26 juin de chaque année. À cette occasion, l'Office national de la famille et de la population organise à partir d'aujourd'hui jusqu'au 6 juillet prochain des campagnes de sensibilisation s'adressant principalement aux adolescents et aux jeunes afin de prévenir les comportements à risque, notamment la toxicomanie. Ces actions visent également à sensibiliser les parents à l'importance du dialogue au sein de la famille. La crise revient entre les pharmacies privées et la CNAM. Le président du syndicat tunisien des propriétaires de pharmacies privées, Zoubair Guiga, a déclaré que les créances des officines privées auprès de la CNAM ont atteint un niveau très élevé. Il a rappelé que le protocole d'accord relatif au paiement des arriérés dus par la caisse aux pharmaciens arrivait à échéance le 30 juin. Il a appelé la CNAM à régler ses dettes avant le 1er juillet prochain afin d'éviter tout blocage. Dans le monde, l'Organisation maritime internationale annonce avoir suspendu le plan d'évacuation du détroit d'Hormuz après une attaque dans le golfe d'Oman. Elle précise qu'un projectile d'origine inconnue a endommagé un cargo. Elle affirme attendre une reconfirmation que les garanties de sécurité nécessaires restent en place pour les 600 navires figurant sur sa liste d'évacuation. Washington annonce que les négociations directes entre le Liban et Israël sous les auspices des États-Unis ont été prolongées d'un jour. Elles devaient s'achever hier. Le secrétaire d'État américain Marco Rubio a évoqué des avancées. Il a assuré que les deux parties sont très près d'obtenir un engagement d'intention. Un nouveau bilan provisoire fait état de 235 morts après les puissants séismes au Venezuela. Alors que les secouristes continuent à fouiller les décombres, plusieurs pays ont promis de l'aide. L'armée américaine a fait savoir qu'elle déploierait des navires militaires, des avions et des hélicoptères en soutien aux secours. Et puis Mondial 2026 de football, 6 matchs sont au programme cette nuit avec les 3e matchs décisifs des groupes G, H et I. Sénégal, Irak et Norvège-France à 20h, Uruguay, Espagne et Cap-Vert, Arabie Saoudite à 1h du matin et Nouvelle-Zélande, Belgique, Égypte, Iran à 4h du matin. C'était pour l'essentiel des news. Place tout de suite à Récap en compagnie de Zied Mahjoub avec notre ingénieur son à la consolette du studio 1, Raith Ousletti. Restez à l'écoute, je vous retrouve à 11h pour d'autres news.
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0: Vous êtes à l'écoute de RTCI, bonjour à toutes et à tous et bienvenue dans cette nouvelle édition du récap de ce vendredi 26 juin 2026. C'est Ziad Mahjoub au micro en compagnie de Raith El-Ousleti aux commandes de la réalisation technique et toute l'équipe de la réalisation digitale. Tout de suite, le programme du récap. Ce vendredi, nous parlerons de transition écologique, une étape incontournable aujourd'hui pour nos entreprises. Le programme Greenovi, financé par l'Union européenne, lance son troisième appel à manifestation d'intérêt, baptisé Green Assist. L'objectif est d'accompagner les très petites, petites et moyennes entreprises ainsi que les artisans. Ce programme propose un diagnostic environnemental poussé. Il cible trois domaines vitaux pour l'avenir, la gestion des déchets, la gestion de l'énergie et la gestion durable de l'eau. Nous verrons avec notre invité comment nos entreprises peuvent en bénéficier pour devenir plus responsables et plus compétitives sur le marché. Mais avant cela, nous allons nous poser une question ambitieuse. La Tunisie peut-elle devenir le dragon de la Méditerranée? C'est en tout cas le thème central du grand débat qui se tiendra lundi prochain ici à Tunis. L'événement réunira des décideurs institutionnels, des diplomates et des experts autour de modèles de réussite asiatiques comme la Corée du Sud et l'Inde. Au cœur des discussions, la diplomatie économique, les nouvelles technologies comme l'intelligence artificielle et surtout les réformes nécessaires pour transformer cette utopie en véritable ambition nationale. Le grand débat, c'est tout de suite dans le récap. Récap. Bonjour à toutes et à tous. La relance de l'économie tunisienne nécessite de l'inspiration, des réformes, mais surtout de l'action concrète. Lundi prochain, le 29 juin, le journal Univers News organise une grande journée de réflexion stratégique et économique. Le but est de confronter notre modèle actuel à ceux des pays émergents pour relancer la machine de l'investissement. Pour en parler davantage, nous avons le plaisir de recevoir avec nous par téléphone Monsieur Mostafa Machat. Vous êtes journaliste et président du comité d'organisation et organisateur de ce grand débat. Bonjour et bienvenue sur RTCI.
1: Oui, bonjour. Merci pour l'invitation très heureux de trouver vos auditeurs.
0: Le plaisir est partagé, Monsieur Machat. Alors, commençons par le contexte. Pourquoi cette question du dragon de la Méditerranée? Qu'est-ce qui a motivé le choix de ce thème cette année?
1: En fait, c'est dans la continuité même de la logique que nous suivons à Univers News. L'année dernière, c'était un très grand débat à Univers News relatif à la géoéconomie, la nouvelle géoéconomie et les événements, la suite des événements ont bien démontré que c'était une question qu'il fallait poser. Et ça a été un débat très riche, très... Cette année, dans la continuité même de la logique de Univers News, nous posons cette question-là parce que nous sommes convaincus que avec l'évolution des événements, avec tout le chambardement que connaît le monde, avec le bouleversement, avec les métamorphoses qu'on est en train de voir partout dans le monde, on est convaincu que la Tunisie aura sa place et elle a tous les ingrédients pour réussir, pour émerger, et là on a eu l'idée d'avoir des comparaisons avec des pays qui ont réalisé déjà des performances terribles. Oui. En fait, c'est un débat, une édition qui réunit des décideurs, des experts nationaux et internationaux, des partenaires d'exception. C'est une rencontre pour imaginer la Tunisie de demain.
0: De demain, c'est très important.
1: Le demain se décide aujourd'hui même.
0: Effectivement. Effectivement. Ouais. Et citer des retours d'expérience, justement, de l'Inde et de la Corée du Sud est très important pour avoir du concret. Monsieur Machat, vous avez parlé de la géopolitique durant donc l'édition précédente. Je voulais avoir les débouchés, les résultats de l'édition 2025, si vous permettez.
1: Oui, justement, parce que les débats pendant l'ancienne édition 2025, on a eu des recommandations qui ont été éditées, qui ont été très concrètes par rapport à nos panélistes. Et cette année, on aura des panélistes d'exception, comme c'était l'année dernière. On aura son Excellence, on aura tout d'abord le ministère des Affaires étrangères. C'est le pour parler.

0: ils ont eu beaucoup
1: De fuite de
0: de
1: cerveau.
0: privilèges, ils ont eu beaucoup de fuites, et maintenant c'est
1: Le
0: le
1: retour.
0: Santander qui est en train, c'est le
1: Voilà.
0: retour plutôt, c'est vous savez, l'intelligence tunisienne,
1: Oui.
0: elle est là, les cerveaux tunisiens, ils sont là, ils sont partout, ils sont excellents dans tous les domaines,
1: Je
0: dans tout.
1: confirme. C'est très important. Donc, le premier panel de la journée parle justement de la diplomatie économique. Ce sera donc avec la diplomatie tunisienne, le ministère des Affaires étrangères, avec les
0: Tout à fait.
1: ambassades de la
0: Et
1: Corée
0: je
1: du Sud.
0: remercie énormément le ministère et le
1: Bien sûr.
0: ministère des Affaires
1: Bien
0: étrangères
1: sûr.
0: et le ministère de l'économie. On aura Madame Zahra qui s'occupe de la diplomatie économique.
1: Économique.
0: Ouais.
1: On a besoin de plus d'efforts justement au niveau de la diplomatie économique, au niveau des ambassades en Tunisie. Vous allez donc recevoir les ambassadeurs ou bien les représentants des ambassades de la Corée du Sud et de l'Inde. Monsieur Mostafa
0: Et
1: Machat,
0: nous, on n'oublie pas l'Union européenne, parce
1: l'Union
0: qu'on
1: européenne.
0: n'oublie pas, l'Union européenne, c'est notre premier partenaire.
1: Effectivement.
0: On aura M. Thierry Béranger, qui est le chef de section du commerce à la délégation de l'Union
1: De
0: européenne à
1: l'Union
0: Tunis.
1: européenne. Très très bien. Très bien. Très bien d'avoir donc nos partenaires traditionnels et deux modèles de réussite dans le monde, à savoir la Corée du Sud et l'Inde. Pendant la préparation.
0: Sans oublier, s'il vous plaît, sans oublier le CEPEX et la FIPA, parce
1: Bien
0: que
1: sûr.
0: ce sont deux
1: On
0: piliers
1: va parler des partenaires et des décideurs au niveau local, mais je voulais vous poser une question par rapport à la préparation de votre grand débat et le choix de ces deux pays. Pourquoi vous avez choisi l'Inde et la Corée du Sud?
0: Ce sont deux modèles qui ont bien réussi. L'histoire le prouve. Ils se sont imposés. Peut-être qu'il y a deux ou trois autres pays qui se sont imposés, mais on peut pas. Je dirais, on peut pas inviter pratiquement plus que deux exemples. Et l'Inde, c'est le côté cerveau
1: Capital
0: qui s'est
1: humain.
0: rapatrié, le capital humain qui est
1: Qui vous inspire.
0: parfaitement, qui nous a fait, qui est la richesse de notre pays. Nous, à Nouvelle-Rose, on croit énormément, fermement à l'intelligence tunisienne. Les hommes et les femmes tunisiens, ils sont exceptionnels.
1: Justement. Justement, et c'est très important pour avoir un retour d'expérience de la part de l'Inde. L'Inde qui exporte des milliers, des centaines de milliers d'ingénieurs partout dans le monde, aux États-Unis, en Europe et partout. Donc, pourquoi pas avoir une idée comment l'Inde a pu faire une exportation ou une importation de leurs compétences.
0: Justement, au
1: Oui.
0: départ, c'était des exportations, je dirais, entre guillemets, de leur cerveau. Et maintenant, c'est le contraire qui est en train
1: C'est le retour aux racines, voilà.
0: c'est l'auteur, voilà.
1: Voilà.
0: Ils ont des incitations, ils ont créé des zones
1: Justement.
0: spécifiques et c'est une expérience tout à fait
1: Très bien,
0: exceptionnelle dans le
1: très bien,
0: monde.
1: très bien. Donc c'est essentiel de partager avec nous ces expériences, la Corée du Sud, bien évidemment, la discipline et le développement économique, un pays, un modèle dans le monde entier. Vous consacrez une grande partie des débats à l'intelligence artificielle, Monsieur Mostafa Machat, et au
0: Tout à
1: data
0: fait,
1: center.
0: oui.
1: Est-ce là que se joue la bataille économique aujourd'hui? C'est voilà
0: Indiscutablement,
1: la première ligne.
0: On aura M. Razi Mileni et on aura M. Karim Benajel, qui est un grand expert, qui va parler de la banque de demain avec tout ce qui s'implique dans l'intelligence artificielle. On aura un très très jeune M. Razi Sadem, qui va parler de sa conception, de sa vision de la nouvelle Tunisie en tant que jeune.
1: Très bien.
0: C'est un start-upper, il est exceptionnel. Et sans oublier Madame Anissa, qui va nous parler, c'est très important, des métiers de demain, parce que ça sera tout un chambardement. Il y a des métiers qui vont disparaître. Quels sont les créneaux qu'il faut affronter et plutôt qu'il faut dénier.

0: pour les nouveaux emplois. C'est, comme vous voyez, c'est un peu, je dirais, varié
1: Et très riche, très riche.
0: et riche, si j'ose dire, avec beaucoup de modestie quand même, parce que c'est toute une équipe qui prépare ça. C'est une organisation qui a demandé
1: Beaucoup
0: vraiment des mois
1: d'efforts.
0: et des mois pour arriver à ce résultat.
1: Félicitations, Monsieur Machat, pour cet effort justement et pour ce programme très riche. Votre troisième panel s'intitule De l'utopie à l'ambition.
0: C'est
1: C'est
0: ça.
1: voilà l'un des thèmes de ce débat, de ce grand débat qui se tiendra. C'est un débat ouvert au public?
0: Oui, tout à fait. Il est ouvert au public. Vous
1: Très
0: savez,
1: bien.
0: sans le public, on aura Madame Najat El Gharbi, qui est une femme très exceptionnelle. Je dirais, c'est la présidente du CDC. On aura Monsieur Mourad Ben Hassine, le président directeur général du CPEX. Et on aura Monsieur Khalil Lajim, qui était ancien ministre et qui va nous parler de la réindustrialisation, quels sont les avantages qu'il faut offrir, quelles sont les mesures qu'il faut prendre pour réindustrialiser notre pays. Vous savez, avec le modèle de l'API, il est peut-être aujourd'hui il est caduc. Comment repenser des incitations pour encourager tout ce qui est industrie, parce que c'est très déterminant. Je ne peux pas honnêtement vous remercier. Je vous remercie assez. Merci de m'avoir offert cette occasion pour
1: C'est rien.
0: parler de ce. Ouais.
1: Ça nous fait plaisir et le programme est tellement riche qu'on peut en parler sur plusieurs volets. C'est très très important, Monsieur Mostafa Machat. Merci à vous également d'être avec nous ce
0: Il y a
1: matin.
0: tout à fait.
1: Merci.
0: Oui.
1: Je vous ai posé la question par rapport, donc vous avez parlé des ministères, des décideurs institutionnels qui sont présents. On attend d'eux, bien sûr, un partage d'expérience, un rappel des décisions prises par les autorités, des mesures peut-être pour l'avenir. Le débat et le troisième panel, comme j'ai dit, donc s'intitule De l'utopie à l'ambition. C'est très inspirant, c'est très important.
0: Voilà.
1: On se demande parfois par où commencer, Monsieur Mostafa Machat. Vous êtes citoyen, on est citoyen et on regarde donc un modèle économique en Tunisie qui montre ses limites. On est unanime sur ce point-là. Par où commencer pour concrétiser justement cette relance économique?
0: Il faut assister au grand débat pour savoir par où commencer.
1: Très très bien, très bien. Ça, c'est le premier pas. C'est un premier pas.
0: Tout à fait.
1: Oui.
0: Ça serait plus. Je tiens à remercier. On aura un moment fort dans ce grand débat parce qu'on récompense ceux qui le méritent. Il y aura la cérémonie des Big Five. Les
1: Oui.
0: Big Five, c'est des trophées. C'est pour des gens qui ont, pour des personnes, des entreprises qui ont excellé, qui font l'exception. Notre Big Five cette année, il va récompenser, il y aura des trophées pour il y aura cinq trophées. Le premier trophée, c'est le meilleur diaspora. C'est le meilleur Tunisien qui rayonne à l'étranger pour présenter notre Tunisie. Et le deuxième trophée, c'est le meilleur investissement direct étranger, le plus fidèle pour la Tunisie en dépit de ce qu'a connu notre pays. Et tout ça, il est resté fidèle, il est resté tunisien. Et le troisième trophée, c'est le trophée de la transition énergétique. Justement, parce que même parmi nos panélistes, il y aura M. Kamel Ben Nasser, c'est l'ancien ministre de l'Industrie. Il va parler des enjeux économiques, des enjeux énergétiques pour la Tunisie, avec tout ce chambardement qui est en train de s'effectuer par le monde, avec tout ce qu'a connu le monde dernièrement, avec la guerre irano-américaine et tout ça. Et il y aura le trophée de l'intelligence artificielle et de la recherche médicale.
1: Très bien.
0: Aujourd'hui, la médecine se base essentiellement sur l'intelligence artificielle. Il y a
1: Bien sûr.
0: une révolution inimaginable quelques années auparavant. et il aura le trophée de la finance innovante. C'est la finance. Ouais. Merci encore une fois.
1: C'est moi qui vous remercie, Monsieur Machat. Donc le Big Five, les trophées Big Five, un programme très riche. Vous parlez de médecine, vous parlez d'économie, de financement. La médecine, c'est aussi un atout pour la Tunisie. Le
0: Ouais,
1: tourisme
0: tout à fait.
1: médical aussi. Il y aura certainement d'autres occasions pour en parler. Je vous cède la parole pour la dernière question pour nos auditeurs qui souhaitent suivre ces échanges. Rappelez-nous les détails pratiques pour lundi prochain, 29 juin.
0: Vous, lundi prochain, soyez les bienvenus. À partir de 8h30, au Radisson Blu à Tunis. C'est un événement, vous allez voir qu'il est riche, varié, tout ça. On n'aura jamais la possibilité de l'organiser sans des partenaires qui croient en nous, sans des partenaires qui sont tunisiens à 100%. C'est des moments forts et je crois qu'on aura un document qui va résumer
1: Très bien.
0: pratiquement une synthèse de pratiquement 14 panélistes et pas des moindres quand même.
1: On attend. On attend les débouchés de ce grand débat lundi prochain, Monsieur Mostafa Machat. Merci beaucoup. Je rappelle,
0: Merci à vous,
1: vous êtes.
0: encore une fois, et
1: C'est
0: à
1: un plaisir.
0: lundi.
1: C'est un lundi, à lundi. Je rappelle aussi que vous êtes notre confrère, vous êtes journaliste et vous êtes l'organisateur du grand débat. Merci d'avoir été avec nous ce matin dans le récap.
0: Merci à vous et merci à RTC.
1: Merci, monsieur Mostafa Machat. Voilà. Donc, c'était par rapport au grand débat qui se tiendra lundi prochain à l'initiative d'Univers News et qui parlera donc de la relance économique en Tunisie avec un partage d'expériences et des modèles de réussite de l'Inde et de l'Afrique du Sud en présence des décideurs institutionnels. Mesdames et messieurs, c'était la première partie du récap. Restez à l'écoute, on revient dans un instant.

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0: 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En Tunisie, des milliers de petites et moyennes entreprises et artisans cherchent leur chemin vers une économie plus durable. Mais par où commencer? Comment mesurer son impact environnemental? Et surtout, comment financer cette transition? Greenovi, un programme financé par l'Union européenne, lance son troisième appel à projet pour accompagner ses entrepreneurs. Le dispositif s'appelle Green Assist et il offre un diagnostic environnemental approfondi, totalement gratuit, couvrant trois domaines, la gestion des déchets, la gestion de l'énergie et la gestion de l'eau. Pour en parler davantage, nous avons le plaisir de recevoir avec nous Madame Safe Marakchi. Vous êtes chargée de communication et de valorisation au sein du programme Greenovi. Bonjour et bienvenue sur RTCI.
1: Bonjour et bonjour à tous ceux qui nous écoutent aujourd'hui.
0: Merci Safe d'être parmi nous aujourd'hui. Pour commencer de manière simple et globale, qu'est-ce que le programme Greenovi et quel est son objectif principal en Tunisie?
1: D'accord. Donc, comme vous l'avez dit tout à l'heure, Greenovi, il est financé par l'Union européenne et il est mis en œuvre par Expertise France en collaboration avec le CITET, le ministère de l'Environnement et le ministère de l'Économie et de la Planification. Donc, en fait, Greenovi, son objectif principal ici, c'est vraiment de venir aider la Tunisie dans la transition écologique de son économie et comment, en fait, plus spécifiquement, en appuyant le développement de l'entrepreneuriat vert. C'est tout simplement ça, la mission de Greenovi en Tunisie. Donc, on a plusieurs activités pour faire ça, dont des activités qui ne sont pas négligeables et qui sont des activités liées au financement. Et dans lequel s'inscrit justement le dispositif des vouchers verts où s'inscrit justement le dispositif Green Assist.
0: Green Assist. Donc vous lancez actuellement votre troisième appel à manifestation d'intérêt. Donc le troisième, appelé donc Green Assist. En quoi consiste ce diagnostic de Green Assist?
1: D'accord. Donc, en fait, il faut préciser que les vouchers verts, en fait, ils se font sur deux étapes. La première étape, c'est le Green Assist et qui est, en fait, le fait de faire un diagnostic environnemental à ces TPME et ces artisans et artisanes pour, justement, analyser d'abord leurs pratiques actuelles et pour ensuite, par la suite, en fait, faire proposer peut-être les points d'amélioration possibles dans la gestion de l'eau, la gestion des déchets et la gestion
0: de l'énergie.
1: Donc. Voilà. Donc ça, c'est la première partie. Et la deuxième partie, et donc cette première partie, en fait, au final, elle finit avec un rapport que donne l'expert, au final, avec ses recommandations. La deuxième partie, c'est un financement. Donc on donne un financement pour financer les équipements et les matériaux qu'auraient justement recommandé les experts ou l'expert durant la première phase de diagnostic et ce qui va permettre finalement d'acheter ces équipements-là. Et par contre, il y a un plafond, c'est-à-dire que le plafond, c'est un montant de 20 000 euros.
0: On va en parler.
1: Voilà.
0: Donc la première partie de Green Assist. Et d'où l'appel à manifestation aujourd'hui, c'est de proposer aux TPME, les très petites et moyennes entreprises, donc de se porter candidat à ce mécanisme qui propose en premier plan un diagnostic.
1: Tout à fait.
0: À travers un expert de la part de Greenovi ou de la part de Green Assist pour, voilà, donc... dénicher peut-être les anomalies ou les problèmes au niveau de la gestion de l'énergie, la gestion de l'eau ou la gestion des déchets, faire son rapport gratuitement pour les TPME et puis donc passer à la deuxième phase qui est l'appui ou bien l'accompagnement de la société.
1: Qui est le Green Boost.
0: Green Boost,
1: voilà. Ces deux étapes sont interdépendantes parce qu'on ne peut pas participer au Green Boost ou candidater plutôt, pas participer parce qu'il faut candidater. On ne peut pas candidater au Green Boost si on n'a pas participé au Green Assist.
0: Justement, voilà. Justement, c'est très important. Donc, on a ciblé, je rappelle, donc, la gestion de l'eau, la gestion de l'énergie, la gestion de déchets. C'est pratiquement donc... les trois aspects essentiels pour un diagnostic environnemental et pour pallier les problèmes auxquels les entreprises peuvent faire face et pour améliorer leur compétitivité par rapport donc à leurs partenaires, que ce soit pour l'Union européenne ou même ici en Tunisie au niveau local. Quelles sont les conditions pour participer maintenant pour un chef d'entreprise d'une très petite entreprise ou une artisane qui veut participer? Quelles sont les conditions? Il peut-être qu'il y a des secteurs d'activité qui sont éligibles pour ce programme, si vous pouvez nous en dire plus.
1: Oui, donc cet appel, il concerne les TPME et artisans, artisanes, qui sont dans les secteurs suivants, donc l'agriculture, l'industrie, l'hôtellerie et l'artisanat. Donc, d'accord, ce sont les secteurs concernés par l'appel, mais aussi il y a d'autres conditions, c'est que cette entreprise, elle doit être active, en activité au moins durant 3 ans. Elle doit aussi employer entre 199 personnes. Mais aussi, il y a certains critères aussi au niveau du chiffre d'affaires annuel. Donc, ça ne doit pas dépasser les 20 000 millions de dinars.
0: 20 millions de dinars.
1: 20 millions de dinars, pardon.
0: Pour une très petite ou une PME, ce n'est pas évident, mais bon. Ça, c'est moins de 20 millions de dinars, c'est-à-dire que la cible était importante et très large.
1: Voilà. Et aussi, il faut que cette entreprise puisse avoir la capacité de financer aussi une partie de l'achat de cet équipement.
0: D'accord. Voilà. Pratiquement, si vous parlez de moins de 20 millions de dinars annuels pour être éligible, plus de 3 ans d'activité.
1: Au moins 3 ans d'activité.
0: Au moins, donc, plus de 3 ans d'activité. Un nombre donc de personnel entre 1 et 199 personnes. Et quoi d'autre? Donc, ce sont les 3 conditions.
1: Et aussi avoir la capacité de cofinancer,
0: on va dire. De cofinancer ou bien de financer pour donc les domaines, les 4 domaines que vous avez cités, l'agriculture, je rappelle, hein, l'hôtellerie, voilà, l'industrie.
1: Oui, et l'artisanat.
0: Et l'artisanat, voilà. Donc voilà, ce sont les conditions d'éligibilité pour les TPME, qui nous écoutent et qui veulent participer à cet appel à manifestation d'intérêt de Green Assist. Donc vous demandez aux entreprises justement d'être capables d'apporter un cofinancement pour un projet dont les dépenses ne dépassent pas environ 200 000 dinars. Si vous pouvez nous expliquer cet aspect financier, justement.
1: Justement, c'est justement ça. Ils doivent avoir une capacité de cofinancer le dispositif. Parce que, comme je vous l'ai dit tout à l'heure, il y a un certain plafond que nous, on ne dépasse pas. Donc, c'est 20 000 euros. Et donc, du coup, l'entreprise, elle doit être dans la capacité de fournir l'autre partie du financement, on va dire, pour pouvoir acheter le matériel nécessaire.
0: Très, très bien. Donc, c'est très important. Cofinancer, c'est-à-dire, c'est 2 entreprises ou...
1: Non, c'est l'entreprise, en fait,
0: l'entreprise,
1: elle va acheter
0: et Green
1: un
0: Assist.
1: Matériel. Voilà, tout à fait.
0: D'accord.
1: Donc, l'entreprise, elle va acheter un matériel ou un équipement. Et donc, Green Assist lui donne une partie de l'argent. Si, par exemple, si l'équipement, par exemple, il ne dépasse pas le montant...
0: Tant mieux pour l'entreprise.
1: Mais s'il dépasse, ils doivent avoir capacité de pouvoir financer.
0: Très, très bien. Très, très bien. Donc... cofinancer ce projet. Déjà, le diagnostic, il est très important. Il est gratuit de la part de l'expert de Green Assist.
1: Tout à fait.
0: Donc, c'est très, très important pour savoir donc, quelles sont les lacunes ou bien les problèmes auxquels l'entreprise ou l'artisan est confronté. Et puis, donc, intervient l'étape d'achat du matériel et tout pour faire face et combler ce problème environnemental, d'ordre environnemental.
1: Déjà, le Green Assist, il va leur permettre de mieux comprendre leur impact environnemental, et aussi de pouvoir optimiser leur process, aussi, d'une certaine manière, et de faire une stratégie qui est plus durable.
0: Bien sûr. Et même au-delà de la question environnementale, maintenant, si on voit les projets ou bien les mécanismes de décarbonisation qui concernent l'Union européenne et tout, non seulement pour optimiser son process environnemental, mais même pour être compétitif sur le marché, notamment avec les partenaires régionaux. C'est très, très important. Vous organisez en ce moment des sessions d'information dans plusieurs régions du pays, comme à Tunis, à Sfax et à Sousse. Parlez-nous de ces sessions et est-ce que ces sessions sont obligatoires pour les gens qui veulent participer ?
1: Alors, donc, on a des sessions d'information qui sont déjà passées. Donc, on
0: D'accord.
1: était hier à Sousse et à Monastir. Aujourd'hui, on est à Sfax, à
0: Très bien.
1: 10h, à partir de 10h, au centre d'affaires de Sfax. Et ces sessions d'information ont pour objectif, en fait, d'expliquer un peu plus cet appel à manifestation d'intérêt qui a été lancé, d'expliquer comment postuler, justement, et comment former
0: Très bien.
1: sa candidature. C'est vraiment juste pour les TPME et artisans et artisanes qui veulent... qui s'intéressent à cet appel et qui veulent postuler. Il n'y a
0: Très
1: rien
0: très bien.
1: d'obligatoire, mais c'est pour eux, finalement.
0: C'est dans leur
1: C'est
0: intérêt, de
1: dans
0: toute
1: leur
0: façon,
1: intérêt.
0: d'y participer et de voir comment ça se passe pour savoir s'ils sont éligibles ou non.
1: Et il y a une session qui est prévue à Tunis le 1er juillet, à partir de 10h, au CITET, aussi, le Centre international des technologies de
0: Le
1: l'environnement
0: 1er
1: de Tunis.
0: juillet,
1: Le 1er
0: donc
1: juillet,
0: la
1: à
0: semaine
1: 10h.
0: prochaine,
1: Tout à fait, à 10h.
0: à 10h, pour donc participer à cette session d'information. Pour les chefs d'entreprise, justement, qui nous écoutent ce matin, quelle est la procédure exacte pour déposer un dossier avant la date limite? Je rappelle, c'est le
1: 16
0: 16
1: juillet,
0: juillet.
1: avant minuit.
0: Avant minuit.
1: Donc, pour postuler, il suffit de visiter notre site web www.greenovie.tn et nos réseaux sociaux. Donc, sur notre site web, ils peuvent trouver toutes les informations sur cet appel à
0: Nécessaire.
1: manifestation d'intérêt et aussi comment postuler. Il y aura des annexes à remplir, il y aura un formulaire à remplir, etc. Donc, ça va leur permettre d'avoir tous les éléments nécessaires à remplir et toute la démarche qu'il faut suivre pour postuler. Voilà,
0: Voilà,
1: c'est tout
0: donc
1: simplement ça.
0: la dernière session d'information, je suppose, ce sera le 1er juillet
1: Oui.
0: à Tunis. Le 16 juillet, c'est la date limite, donc un appel à toutes donc les entreprises TPME, les artisanes, les artisans qui sont donc en solo peuvent voilà déposer leur demande, pourquoi pas, bénéficier d'un accompagnement, d'une expertise tout d'abord, d'un diagnostic de la part d'un expert de Greenovie et de Green Assist, et puis donc dans une deuxième étape, bénéficier d'un appui
1: Éventuellement,
0: éventuellement,
1: s'ils
0: donc
1: candidatent et qu'ils
0: pour
1: sont retenus.
0: voilà, qui s'y sont retenus pour voilà combler les anomalies concernant donc la gestion de l'énergie, la gestion de l'eau et la gestion
1: Des déchets.
0: des déchets. Voilà, trois piliers de ce programme. Merci beaucoup, Madame Safé Marakchi. Je rappelle, vous êtes chargée de communication et valorisation au sein du programme Greenovie. Merci d'avoir été des nôtres ce matin.
1: Merci à vous pour l'invitation.
0: Merci. Voilà, donc c'était Greenovie et Green Assist. Nous, on marque une petite pause musicale et on revient.

Nous arrivons déjà à la fin de cette édition du récap, cette fin d'édition pour ce vendredi et pour toute la saison. Merci à toute l'équipe qui est là, Raif El Ousleti à la réalisation technique. Merci à Ayet, à Souleyma et Ranim qui sont avec nous ce matin au Studio 1 pour la réalisation digitale, sans oublier justement notre collègue et confrère Sofiane Benjima. Merci à vous, chers auditeurs, d'avoir été des nôtres ce matin et tout au long des éditions du récap. À 11h pile, il y aura l'équipe de rédaction pour les nouvelles en bref, suivi de Le Tour de Midi présenté ce matin par Amina Azouz. De ma part, je vous souhaite une excellente journée. Et à très bientôt sur Radio Tunis, chaîne internationale.

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1: Le flash dans heure. Bonjour à tous. Les travaux de la 22e édition du Forum de l'investissement en Tunisie se poursuivent aujourd'hui à Tunis avec la participation de plus de 1200 participants venant de plus de 30 pays. Le forum permettra de présenter et discuter des réformes engagées par la Tunisie pour renforcer sa compétitivité et promouvoir la Tunisie comme destination d'investissement durable, innovante et ouverte sur les marchés africains et internationaux. La plateforme nationale d'investissement sera lancée aujourd'hui en marge de la 22e édition du Forum de l'investissement. La plateforme est conçue pour simplifier les démarches administratives, améliorer l'accès à l'information et renforcer l'accompagnement des investisseurs. Une initiative qui reflète l'engagement de l'État à améliorer le climat des affaires et à réduire les difficultés rencontrées par les porteurs de projets. Le directeur général de l'Agence de promotion de l'investissement extérieur, Jalel Tbib, a déclaré que les investissements étrangers en Tunisie ont atteint 1300 millions de dinars au cours des 4 premiers mois de l'année, soit 25% de plus par rapport à la même période de l'année 2025. Le responsable a également annoncé que plusieurs projets d'envergure seront réalisés en Tunisie et seront dévoilés aujourd'hui même dans le cadre du Forum de l'investissement en Tunisie. Les exportations tunisiennes vers la Chine connaîtront une nouvelle relance. Un accord final a été conclu entre les parties tunisiennes et chinoises fixant le modèle du certificat d'origine. La Chambre de commerce et d'industrie de Tunis précise que cette avancée majeure s'inscrit dans le cadre de la mise en œuvre de l'accord de libre-échange liant les deux pays. La Tunisie est classée à la 15e place en Afrique selon l'indice du coût de la vie 2026. L'indice Nimbeo est la plus grande base de données mondiale qui permet de mesurer les écarts relatifs du coût de la vie entre les différentes villes. Abidjan arrive en tête du classement continental des villes africaines les plus chères, suivi d'Addis Abeba et de Pretoria. Tunis est classée derrière plusieurs autres villes d'Afrique du Nord et d'Afrique, dont Casablanca, Rabat et Marrakech. Dans le monde, le secrétaire d'État américain Marco Rubio a évoqué des avancées dans les pourparlers à Washington entre le Liban et Israël. Il a assuré que les deux parties sont très près d'obtenir un engagement d'intention. Ces négociations directes entre le Liban et Israël, sous les auspices des États-Unis, ont été prolongées d'un jour. Elles devaient s'achever hier. La canicule s'étend en Europe. Au moins 101 millions d'habitants sont concernés, dont plus de 50 millions en France et 18 millions en Allemagne. Le pic de cette canicule historique est attendu aujourd'hui. En France, 61 départements en France ont été placés aujourd'hui en alerte rouge. 50 millions de personnes sont concernées. Face à une canicule exceptionnelle qui ne faiblit pas, une pression sanitaire qui continue de s'intensifier, le Premier ministre français a annoncé déclencher le niveau le plus élevé de mobilisation sanitaire pour que le système de santé puisse tenir dans la durée. La canicule se poursuivra donc ce week-end sur une grande partie de la France. C'était pour l'essentiel des news. Autour de midi, c'est tout de suite en compagnie de Emina Azouz avec Raïsou Sleti côté technique. Restez à l'écoute.
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0: tous, bonjour à toutes. Il est exactement 11h04. Il commence déjà à faire très très chaud. Donc on fait attention à soi, pas de soleil, beaucoup d'eau. Et on mange si un peu des fruits, des légumes. Ça hydrate. Et puis on prévoit les sorties nocturnes. Il y a beaucoup beaucoup de choses qui se passent ce week-end ainsi que le début de la semaine prochaine. On vous tient au courant, beaucoup beaucoup de choses très intéressantes et de nouveaux projets. Et puis vers 11h30, on aura le plaisir de recevoir une autrice qui va nous présenter un livre très très original. Donc restez à l'écoute. On commence avec La femme d'argent et on se retrouve tout de suite.
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0: les reflets d'une femme à la peau bleue.
1: C'était une femme à la peau bleue. On continue avec une nouvelle trouvaille francophone. C'est Oscar Anton avec Monde Nouveau. Un peu de rébellion ce matin.

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C'est à peine très beau morceau écologique hein, de Benjamin Biolay. Comment est à peine? Et là, on souffre tous de ce réchauffement climatique. Peut-être ce serait...

Belle leçon hein, pour les continents qui polluent le plus, parce que nous en Afrique et beaucoup en Afrique du Nord, hein, de notre côté, on souffre énormément, énormément du réchauffement climatique, de la sécheresse, de la désertification, et ce depuis des dizaines d'années. Mais saviez-vous que toute l'Afrique est uniquement responsable de 3% du réchauffement climatique. Il faudrait qu'ils prennent leurs responsabilités et exemple sur nous, les Africains.

0: 11h28 minutes, on vient d'écouter Lulu Von Trump avec leur magnifique morceau Brasil qui fait partie de leur premier album, si je ne me trompe pas. Et puis là, on reçoit Brigitte Koskaas. Brigitte, bonjour.
1: Bonjour Amina, bonjour. Bonjour.
0: Alors je vous remercie parce que vous avez pris l'avion pour venir présenter votre dernier roman, Bienvenue mon ogre, un titre quand même qui tape, qui est paru chez L'Harmattan à la collection Écriture. Alors je vous présente un tout petit peu.
1: Merci.
0: Un tout petit peu. Vous avez un rapport important, intime avec la Tunisie. Est-ce que vous pouvez nous en parler un tout petit peu avant
1: avec
0: de
1: plaisir.
0: Rentrer dans l'histoire de ce livre?
1: Avec plaisir. Ma famille est d'origine tunisienne. Ici sont mes racines. Mes parents sont tunisiens, sont nés en Tunisie, mes grands-parents aussi. Mon grand-père était un professeur d'ophtalmologie ici en Tunisie. D'ailleurs, le 29 juin,
0: voilà.
1: L'OMS entérine l'éradication du trachome en Tunisie. Et mon grand-père, docteur Roger Nataf, a participé avec, c'est il y a longtemps hein, évidemment, mais avec
0: c'est
1: Charles
0: Nicolle, rappelle.
1: Sur ouais. Les traces de Charles Nicolle, à éradiquer l'épidémie, à trouver l'agent qui transmettait le trachome. Et aujourd'hui, c'est une maladie éradiquée en Tunisie.
0: Et ils s'en rappellent, hein, les gens. Mes parents s'en rappellent. Hein, c'était une maladie qui rendait aveugle
1: exactement.
0: Plein d'enfants à cause de la poussière, des microbes.
1: Oui, avec la mouche qui transmettait ça. Voilà.
0: Ah bah super.
1: On est heureux aujourd'hui.
0: On est heureux aujourd'hui. Alors, parlez-nous de ce livre. Bienvenue, mon ogre. Alors, vous êtes d'abord réalisatrice, surtout, vous avez réalisé moult films, combien exactement?
1: Je n'ai pas compté, hein. Quand on aime, on ne compte pas, il paraît, mais non, je n'ai pas compté, mais j'ai été réalisatrice pendant un long moment de ma vie, j'ai réalisé de la télé, je ne sais pas, peut-être vos auditeurs.
0: Ah oui, on regarde beaucoup, les francophones regardent beaucoup les chaînes françaises, belges.
1: Oui, j'ai beaucoup réalisé la série PJ.
0: Ah,
1: à l'époque, hein, ça ne nous rajeunit pas,
0: oui,
1: franchement.
0: Oui, oui.
1: Et puis, d'autres films, des films de cinéma, du documentaire. Et là, je me tourne beaucoup plus vers l'écriture. Donc, on est venu chez vous, vous nous avez reçus, Amina, merci.
0: Pour un autre projet
1: oui.
0: Qui est sorti, qui a été mis en place cette année.
1: Exactement, mais celui-là a été écrit un petit peu avant, Bienvenue mon ogre, et j'ai le plaisir de venir vous le présenter. C'est une histoire d'amour, de tendresse, sur la vieillesse. J'ai été inspirée par, évidemment mon personnage principal est inspiré par ma maman, qui est revenue vivre ici.
0: Qui est encore là et qu'on salue chaleureusement du côté de Hammamet.
1: Exactement.
0: Et on salue aussi nos auditeurs et auditrices à Hammamet, Nabeul. On a beaucoup de gens qui nous aiment bien
1: tant
0: de ce
1: mieux.
0: Côté-là.
1: Tant mieux. Ma mère aussi vous aime bien et aime le pays. Et donc, elle passe un peu de temps en vacances ici pour se reposer. Donc, ce roman a été inspiré par elle. C'est un hommage à cette dame qui vieillit et qui est comme ça, peut-être un pas dans la dégénérescence un peu, mentale, physique. Et le roman se situe juste avant ce moment-là. Et il montre une femme qui est accrochée à la vie, qui est pleine d'amour, de désir, d'envie de vivre et donc...
0: Et d'intelligence, c'est une amoureuse des
1: gens. Elle nous raconte son parcours, sa vie, donc ses origines tunisiennes, et puis toute sa vie en France, sa façon d'exister aussi contre le patriarcat. Toujours, on a ce thème en ce moment parce qu'on se met tellement à exister, hein, nous les femmes. On reprend un peu le...
0: On commence à peine
1: oui.
0: À réécrire, hein, sans se cacher comme Georges Sand. On commence à peine à prendre la parole. En fait, ça vient de la modernité. Si ce n'est Le contemporain relativement proche, hein, fin du 19e.
1: Oui, vous savez, dans les années 2000, quand je réalisais de la série policière, je me souviens d'un producteur qui m'a dit que j'étais la première femme à réaliser de la série policière en France dans les années 2000. Donc franchement, on a encore du parcours à faire. Et on me demandait si j'étais OK, si je savais préparer les scènes de cascade ou, ou les attaques et tout ça. Franchement, voilà, on sait le faire aussi.
0: En plus, pour tout ce qui est policier, on a la grande Agatha Christie. Et puis, on sait maintenant avec des statistiques que c'est les femmes qui regardent le plus de séries policières et de faits divers policiers. Peut-être parce qu'elles n'expriment pas leur violence autant que les hommes.
1: Oui, mais parce qu'on est inquiète de toute cette violence aussi sûrement et qu'on l'ausculte à travers les faits divers. J'aime beaucoup moi aussi les faits divers. Peut-être suis-je une femme en cela, mais c'est vrai que ça nous donne une perception de la société et de ses traumas et de ses monstruosités parfois dans le fait divers. Donc, oui.
0: Alors, on revient à l'ogre. Bienvenue, mon ogre. Qui est cet ogre À qui elle parle? Parce que c'est un peu. Vous parlez d'elle à la troisième personne du singulier.
1: Oui.
0: Mais elle prend la voix quelque part, l'autrice et le personnage se confondent quelque part un peu, non ?
1: Oui, oui. Peut-être c'est une projection de ce que je pourrais être ou je vais devenir une fois que, voilà, dans quelques années, j'espère dans longtemps. Mais c'est vrai que elle est pleine de désir, de vie. Alors cet ogre, c'est beaucoup de choses. En fait, l'ogre, c'est
0: l'enfance.
1: Le monstre qui est peut-être dans l'homme. Hein, c'est peut-être lui. Alors un monstre qui peut être des fois très généreux, très merveilleux, qu'on aime passionnément, et puis des fois qui dévore et qui détruit. Et donc elle, c'est son rapport avec son mari, donc qu'elle aime énormément, passionnément. Elle a vécu toute sa vie avec lui, mais elle raconte aussi tous ces épisodes de soumission, peut-être,
0: et de peut-être frustration, un peu aussi,
1: oui, c'est ça, et peut-être un peu de trahison de cet homme qui la trompe et qui vit plusieurs vies tandis qu'elle vit
0: que pour lui, enfin pas que pour lui, mais amoureusement, c'est son objet d'amour.
1: Oui, avec une grande fidélité et un grand enthousiasme par rapport à l'amour comme un idéal.
0: Et puis elle pardonne, comme beaucoup de femmes.
1: Elle pardonne, elle donne et pardonne. C'est nous.
0: C'est beau ça, elle donne et pardonne.
1: Oui, oui, voilà. Oui, elle donne et pardonne.
0: Et puis lui aussi, quelque part, c'est pour ça que ça marche, c'est parce que lui aussi a un amour... très profond, sinon il serait parti, par exemple. Ou...
1: Exactement, des fidélités au serment, comme on pouvait avoir au XXe siècle. Mon personnage est vraiment une femme du XXe siècle, c'est-à-dire elle a ce rapport de fidélité, d'intégrité avec ce qu'elle pense, son mari, ses serments, lui aussi. Mais dans le quotidien, la trahison est peut-être un peu plus... permissive, vous voyez, il se permet des petites trahisons.
0: Sans peut-être trahir le cœur complètement.
1: Sans trahir les serments.
0: Mais en tout cas, on ne parle pas de lui, même s'il est dans le titre, c'est elle.
1: C'est elle, c'est elle, c'est elle, c'est ce personnage de vieille dame. Si vous voulez, dans l'histoire, alors il y a cette vieille dame qui voilà, est tout proche de se fracturer, hein, de déraper.
0: Et puis il n'est plus là.
1: Il n'est plus là.
0: Il a disparu, il est mort. Et c'est peut-être pour ça que vous prenez sa part. Parce que la parole, il y a beaucoup d'études qui ont été faites que les femmes veuves s'en sortent beaucoup mieux que les hommes veufs parce qu'ils ne savent pas s'occuper d'eux-mêmes, ils se perdent. D'ailleurs, souvent, ils se marient très très vite après parce qu'ils ne savent pas vivre sans cette présence féminine, sans cet amour.
1: Je pense que vous avez tout à fait raison, Amina. C'est tout à fait vrai. Mais elle, la mort de son mari très, très, très âgé, lui donne une espèce de jouvence une permission d'être, une liberté nouvelle. Et en fait, elle va, après un cambriolage, elle va dans sa maison, elle va se mettre à soupçonner tour à tour tous les membres de son entourage. Donc, ses domestiques, mais aussi ses enfants. Et elle se met à monter tout le monde contre tout le monde, à préférer l'un, à limoger l'autre, à choisir celui-là, à dire du mal de celui-là. Elle met la panique dans la maison, la panique dans l'entourage.
0: Bon. Ça pourrait être un très beau film d'ailleurs.
1: Panique dans l'entourage.
0: Panique dans l'entourage.
1: Oui, ça peut.
0: Mais bon, c'est pas une Tati Daniel non plus.
1: Non, c'est entre, si vous voulez, c'est entre, si je puis me permettre de donner des références comme ça, c'est entre Harold et Maude et Tati Daniel.
0: Ah oui, oui. Elle nous écoute. Hein. Elle nous écoute, j'ai peur un peu.
1: Non, mais c'est un personnage qui est un peu entre les deux et dont la fantaisie, si vous voulez, est importante. C'est-à-dire qu'elle elle va exploser tous les codes de son monde, elle veut être libre, elle veut vivre. Vivre est une nécessité, une passion. Et je trouve ça très beau quand on a plus de 80 ans, pas encore 90, quand on a plus de 80 ans d'avoir ce bonheur de vivre chevillé comme ça au corps, ce désir de vivre.
0: Bon, donc c'est perdu un petit peu, peut-être que nos auditeurs et auditrices vont penser que c'est une biographie. Ce n'est pas une biographie.
1: Non, pas du tout.
0: Là, on est revenu à la genèse. Pourquoi ce désir de ce livre vous est venu, Brigitte Kosca, c'est ça l'histoire. Mais en tout cas, le livre, c'est un roman.
1: Ah, complètement.
0: C'est une fiction.
1: Complètement une fiction. Une fiction un peu burlesque, fantaisiste, qui est là pour rappeler toute la tendresse qu'on a pour nos aînés et tout le respect qu'on a pour eux. Et donc, je vous dis, c'est un livre fantaisiste, mais sur l'amour et la tendresse pour ce personnage de mère. Et c'est aussi un peu comme ça que je vois la Tunisie, comme une mère, vous voyez.
0: Donc, c'est vrai que ceux qui ont vécu longtemps ou qui sont nés ici, même des gens qui ne sont pas tunisiens du tout. Moi, je connais des gens dont les parents sont français, qui sont venus, ou belges, ou congolais, peu importe le pays... et qui ont grandi en Tunisie, parce que leurs parents travaillaient ici, ou dans les ambassades, reviennent.
1: C'est un bonheur de revenir.
0: Reviennent en, en disant, oui, j'ai ce lien, même si je suis d'une autre nationalité, même si je fais ma vie ailleurs. Ils reviennent avec cette idée de faire partie de ce pays.
1: Oui, oui, oui, on a des racines, on a plusieurs amours, hein. On est comme dans la chanson, on a au moins deux amours, nous aussi.
0: Mon pays est Paris.
1: Exactement. Exactement, exactement. Et on est de plusieurs endroits, on est du monde. Moi, c'est ce que je me dis toujours, c'est que... on n'appartient pas tellement ni à une communauté, ni à un pays, même si notre cœur y est complètement aimant pour ce pays. Mais on est du monde, voilà.
0: Alors, je pose encore une petite question délicate. Est-ce que votre mère a-t-elle lu ce roman?
1: Je crois que malheureusement, elle ne peut plus.
0: Vous pourriez le lui lire, ou quelqu'un d'autre, en fait, peut-être? Ou avez-vous un peu peur? Je ne sais pas.
1: J'ai peur que ça... Ma mère est en ce moment dans un état de calme. Elle se ressource, elle s'apaise, elle est très âgée. Et je crois qu'il ne faut pas trop la bouger, quoi. Vous voyez, il faut faire attention à elle.
0: Voilà, bouger l'eau qui dort.
1: Oui, c'est-à-dire qu'il vaut mieux la protéger, là, de tout.
0: Alors, vous avez une voix extraordinaire. Vous auriez pu faire de la radio, mais bon, vous faisiez tellement de choses, et vous faites encore. J'aimerais que vous nous lisiez, si vous permettez, juste les deux l'incipit, les deux petits paragraphes du début pour donner envie, parce que je rappelle que ce livre sort en France et en Tunisie en même temps, le 2 juillet, il sera dans les librairies.
1: Oui.
0: Et ça, c'est génial.
1: Ah oui, je suis très heureuse.
0: Et que votre éditeur vous suive aussi dans ça, parce qu'en général, ils disent, bon, on fait la sortie française, et puis on bouge, il y a la tournée des librairies.
1: L'Harmattan travaille beaucoup avec...
0: Les deux rives, oui.
1: Oui, c'est ça. Ils sont très intéressés par la francophonie. Et du coup, ils suivent vraiment ça. Et je crois que ils nous suivront, là. Alors, attendez, il faut que je prenne mes lunettes, parce que je ne le connais pas encore par cœur. Est-ce que vous pouvez
0: passer un morceau
1: pendant que je prends mes lunettes?
0: On peut passer, oui, un petit peu. Non, mais sans passer...
1: Voilà, ça y est,
0: les lunettes sont là.
1: Veuillez m'excuser, ça ne se voit pas des lunettes à la radio, mais pour la lecture...
0: Vous êtes filmée.
1: Alors, on va lire le début de « Bienvenue mon ogre ». Le premier chapitre s'intitule « 3h47 ». Il commence donc en pleine nuit. Et ça s'ouvre comme ça. Certains affirment qu'ils ne s'ennuient jamais, qu'ils soient simplement contents d'eux-mêmes ou capables de se réjouir du présent. Je les envie. Je ne compte pas ceux qui subissent les guerres, la faim, la déportation, les écocides, longue liste des catastrophes, injustices, viols, crimes. Je ne pense pas à eux. Ils sont bien trop nombreux. Et ils ne s'ennuient pas. Ils ne tuent pas le temps. C'est l'inverse. L'ennui est une offense à la vie. Et je m'ennuie à souhaiter que la mort me soulage. Au moins, parlerait-on de moi, celle qui est morte d'ennui.
0: Oh, c'est magnifique. C'est magnifique.
1: Oui, merci.
0: Et comment vous est venu, c'est très intime, hein, c'est dur de parler de sa mère. Surtout les filles, leur rapport avec la mère. J'imagine que ça n'a pas toujours été plat, c'est naturel que les filles et les mères soient toujours un peu dans un rapport complexe.
1: Oui, je pense que la mère est un peu le personnage principal de notre vie et qu'elle nous donne beaucoup, mais qu'en même temps, on se situe par rapport à elle et qu'on veut être
0: meilleure,
1: différente, parfois, semblable, oui. Parfois, qu'on lutte parfois contre son hérédité et puis parfois qu'on l'adore.
0: C'est ce mélange, ce paradoxe,
1: cette contradiction qui fait qu'on se situe par rapport à la mère et il y a des choses qu'on veut changer. Donc, il y a des libertés qu'on veut acquérir de génération en génération. Et voilà.
0: Mais écoutez, un peu émue moi aussi. Hein. Cet incipit était très beau. Koskás, le livre « Bienvenue mon ogre » sort le 2 juillet dans les librairies tunisiennes. Pour ceux qui nous écoutent en France, il y en a quelques-uns quand même. Ça sera aussi en librairie en France. Le 2 juillet, on rattrapera la sortie de ce livre et on attend aussi le petit débat que vous ferez certainement à la rentrée en Tunisie pour parler de Bienvenue mon ogre. Alors on souhaite bon vent à ce livre ne le ratez pas, ça serait une très bonne lecture estivale. À la fois douce, très poétique, parce que vous avez une écriture très fluide, et en même temps, la rébellion,
1: oui.
0: La force des idées.
1: Oui, c'est un dernier cri de vie sur le désir, l'amour, la tendresse et la passion de vivre. Voilà, je crois que c'est ça. Mais c'est vrai que ça se lit pour l'été.
0: Pas du tout,
1: c'est pas péjoratif.
0: Péjoratif, mais c'est-à-dire, il est sorti, on peut s'amuser à le lire.
1: Oui, c'est ça, c'est rapide à lire et c'est drôle, j'espère, vous me le direz, vous les auditeurs. S'il vous plaît, dites-moi si jamais vous le lisez.
0: Il y a beaucoup d'ironie, de petites, un peu d'humour noir, hein. Comment on appelle ça, on dit ça sans rire.
1: Pince sans rire, j'adore. Tu pinces et tu ne ris pas.
0: Brigitte Costas, merci d'être
1: Amina.
0: Parmi nous. On vous recevra sans faute quand vous viendrez nous faire la présentation du livre à la rentrée. C'est mieux la rentrée. Hein,
1: à la rentrée, oui, je
0: bien
1: reviens.
0: Sûr, la rentrée littéraire, c'est important, Tunisie aussi.
1: Bien
0: hein.
1: sûr.
0: Et on parlera encore de ce livre, si vous n'en écrivez pas un autre d'ici là, parce que vous êtes prolifique.
1: On est en train. Et il y en a un nouveau qui est presque achevé, en dehors de celui qu'on vous a présenté l'année dernière, mais un nouveau qui est presque achevé, qui va être quelque chose.
0: Écoutez, merci beaucoup. Nous, on continue en musique. Et c'est « La mort des amants » par Bapix.
1: Ah.
0: On écoute.
1: Et merci pour le petit Lulu Van Trapp en début d'émission.
0: C'était un petit coup d'œil à votre fille rockeuse,
1: yes.
0: qui est venue parmi nous aussi.
1: Yes.
0: Et qu'on écoute hein, souvent sur RTCI.
1: Merci.

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1: Le flash de midi, bonjour à tous. Des cours de soutien et d'accompagnement sont organisés à partir d'aujourd'hui à l'intention des élèves du baccalauréat, journée à la session de contrôle. Ces cours de soutien seront assurés jusqu'à dimanche 28 juin 2026 sur la plateforme éducative Joussour. Ils permettront d'aider les élèves à journée à bien se préparer aux épreuves écrites de la session de contrôle prévue les 29 et 30 juin ainsi que les 1er et 2 juillet 2026. Le ministère de l'Enseignement supérieur rappelle aux nouveaux bacheliers que toutes les opérations de l'orientation universitaire s'effectuent exclusivement via le site web www.orientation.tn à travers un mot de passe confidentiel et personnel attribué à chaque candidat. Les candidats à l'orientation universitaire peuvent obtenir leur mot de passe exclusivement par SMS en envoyant un message au numéro 85 000. La Tunisie célèbre aujourd'hui la journée internationale contre l'abus et le trafic de drogue, célébrée le 26 juin de chaque année. À cette occasion, l'Office national de la famille et de la population organise aujourd'hui jusqu'au 6 juillet prochain des campagnes de sensibilisation s'adressant principalement aux adolescents et aux jeunes afin de prévenir les comportements à risque, notamment la toxicomanie. Ces actions visent également à sensibiliser les parents à l'importance du dialogue au sein de la famille. La crise revient entre les pharmacies privées et la CNAM. Le président du syndicat tunisien des propriétaires de pharmacies privées, Zoubair Guiga, a déclaré que les créances des officines privées auprès de la CNAM ont atteint un niveau très élevé. Il a rappelé que le protocole d'accord relatif au paiement des arriérés dû par la caisse aux pharmaciens arrive à échéance le 30 juin. Il a appelé la CNAM à régler ses dettes avant le 1er juillet prochain afin d'éviter tout blocage. Le directeur général du Centre national de pharmacovigilance, Dr Riyad Darfous, a assuré que la Tunisie n'a enregistré jusqu'à présent aucun cas d'atteinte par les virus Ebola ou Anta. Il a précisé que cette situation est due à la faible propagation de ces virus, en particulier du virus Ebola. Il a rappelé que la Tunisie a décidé depuis le 22 mai dernier de renforcer le contrôle sanitaire dans les aéroports, ports et points de passage terrestres avec une application stricte des protocoles de prévention. Dans le monde, l'Organisation maritime internationale annonce avoir suspendu le plan d'évacuation du détroit d'Ormuz après une attaque dans le golfe d'Oman. Elle précise qu'un projectile d'origine inconnue a endommagé un cargo. Elle affirme attendre une reconfirmation que les garanties de sécurité nécessaires restent en place pour les 600 navires figurant sur sa liste d'évacuation. Les gardiens de la révolution iranienne ont mis en garde contre toute traversée du détroit d'Ormuz sans leur autorisation. Ils ont menacé les navires ne s'y conformant pas de mesures appropriées. Washington annonce que les négociations directes entre le Liban et Israël sous les auspices des États-Unis ont été prolongées d'un jour. Elles devaient s'achever hier. Le secrétaire d'État américain Marco Rubio a évoqué des avancées. Il a assuré que les deux parties sont très près d'obtenir un engagement d'intention. Et puis, Mondial 2026 de football, 6 matchs sont au programme cette nuit avec les 3e matchs décisifs des groupes G, H et I. Sénégal, Irak et Norvège-France à 20h, Uruguay, Espagne et Cap-Vert, Arabie Saoudite à 1h du matin. Et puis, Nouvelle-Zélande, Belgique et Égypte, Iran à 4h du matin. C'était pour l'essentiel des news. Rendez-vous à 13h avec les grands titres du journal. Autour de midi, se poursuit en compagnie de Emina Razouz, Raïsou Sletchi. Côté technique, restez à l'écoute.
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C'est avec la douceur de Stella del Mar, qui veut dire en latin étoile de mer, composé, allez, je vous le donne en mille. On peut deviner, sauf pour ceux qui connaissent déjà, par le grand Moby qui se métamorphose entre électro et maintenant beaucoup de musique classique. Hein. Il faut continuer à l'écouter. Il est midi 10.

Le public y découvre des chants spirituels, des percussions traditionnelles, des invocations musicales et un répertoire puissant dans le patrimoine du nord-ouest tunisien. La Kasbah du Kef, monument historique dominant la ville, offre un cadre particulièrement adapté à ce type de spectacle. On continue en musique avec Mogwai, Volcanoes.

Un peu de douceur dans ce monde de brutes grâce à Mogwai et son Volcano. Et on passe du côté des festivals ce week-end, non, même ce soir, hein, un nouveau festival, sa première édition intitulée Endless Festival, c'est à Cap Serrat, un endroit extraordinaire, très très très beau. Et ça sera de ce soir 26 jusqu'au 28 juin 2026. C'est un nouveau festival immersif entre musique, nature, culture alternative, cuisine aussi, beaucoup de choses, beaucoup de surprises. Alors pour ce soir 26 juin, il y aura un DJ set avec Enoa, Divo et Kmoun, suivi d'un live du grand Sabri Mosbeh et son acolyte Paco. Il y aura aussi des animations et village festival. Le 27 juin, le lendemain, mythique aussi, hein, Gultra Sound System qui fête leurs 20 ans de carrière, suivi de Dendri Stambeli Movement. Et puis à la fin, le troisième jour, Elkes Hip Hop, suivi, hein, d'après eux, d'un invité surprise. Endless n'est pas seulement un festival, c'est une expérience totale entre mer, musique et création. Donc pensez-y, il y a encore des billets, une belle escapade à Cap Serrat.

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1: C'était Nada avec Que Freddo Fa. Une très belle chanson. On se plaint, il fait trop froid. Il fait trop froid sur Tunis. Allez, on imagine, tout est dans l'esprit. Bon, on essaye, hein, pardonnez-moi. Alors, un grand festival qui tient à cœur à tous les Tunisiens. Bon, la plus jeune génération n'a pas eu la chance de le connaître dans ces périodes de gloire. C'est le Tabarka Jazz Festival. Et à l'époque, hein, dans les années 90, RTCI déjà avait son studio sur place. Avec qui bah, notre star, Donia Chewi. Ça doit rappeler des souvenirs à plein de gens. Alors, au Théâtre de la Mer de Tabarka, le festival commence le 2 juillet et s'achève le 9 juillet 2026. Si vous comptez vous y rendre, il faut s'y prendre un peu tôt hein, pour les Airbnb, les hôtels. En plus, c'est une occasion, toujours ce genre de festival, de faire bouger le tourisme local et international, mais aussi l'économie de la région. Et on a besoin, c'est une très belle région pour celles et ceux qui ne le connaissent pas, avec les aiguilles, la mythique mer, très différente de toutes les autres mers tunisiennes, parce qu'elle est vivante, il y a des vagues, on fait attention quand même, en se baignant. Bref, j'arrête de dire que j'aime Tabarka et on salue comme d'habitude nos auditeurs et auditrices de Tabarka. Alors, il y a une belle liste d'artistes internationaux confirmés. On aura Alfredo Rodriguez en soirée d'ouverture, Didi Bridgewater, rien que ça, Liz McComb, Coco Loco, Tarek Yemani, Veronica Swift, la poétesse Akura Naru, et des projets de jazz contemporain. En tout cas, pour l'instant, c'est le programme officiel qui nous est parvenu. Et comme ça, Tabarka redevient une capitale méditerranéenne du jazz, ouverte sur toutes les générations musicales. On continue en musique avec du jazz. Miles Davis, So What ?

On reste sur le jazz avec Miles Davis et on revient sur la programmation du Tabarka Jazz Festival. Petite rectification, le concert de Coco Joko n'est pas confirmé, mais on peut donner déjà les détails de cette nouvelle session de Jazz à Carthage. On aura, comme je le disais, Alfredo Rodriguez, Dick McComb, au soul, featuring notre grand saxophoniste tunisien Yassine Boulares et Soufiane Saïdi, Tarek Yemeni, Didi Bridgewater, bien sûr, des États-Unis le mardi 7 et Akua Nuru en clôture le 9 juillet, précédé de Veronica Swift, bien sûr, qui nous vient aussi des États-Unis. Mais il n'y aura pas que le programme au Théâtre de la Mer, il y aura aussi du street jazz, une édition qui célèbre le jazz et met en valeur la richesse de la scène musicale tunisienne aux côtés de talents venus des quatre coins du monde. Ce sera dans les rues de Tabarka, comme on en avait l'habitude, avec de l'Algérie le jeudi 2, Jemel Laroussi, Mao Cabeça du Portugal, samedi Iner Senso de Serbie, Mohamed Ali Kamoun, Jazna de Tunisie, Fawzel Shkili, le grand Takassim Revival Tunisie, et puis le 7 juillet, Omar Louer, pardon, pianiste avec l'Octune Quartet, et puis mercredi, Ahmed Rajabi, Jazz de Tunisie, et le 9 juillet, Aziz Zouéoui, pardon, avec leur groupe Sirocco qui viennent de Tunisie aussi. Très très belle programmation, vraiment, ce sera une semaine très belle, très enrichissante. Commencez déjà à acheter vos billets, à programmer votre départ ou peut-être anticiper vos vacances. Je pense que ça sera très très intéressant. Continuons en musique avec Dire Straits, Sultans of Love. 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

Il est midi 51 minutes. On arrive déjà à presque la fin de notre deuxième heure de ces tours de midi, avec toujours Mina Jos derrière le micro, Reith Wesley à la réalisation. Et puis on continue aussi à jeter un œil sur ce qui se passe du côté de la culture ce week-end. Alors, il y a encore le cirque et art de la rue qui a commencé le 11 de ce mois et qui continue jusqu'au 28 juin, avec un parcours dans plusieurs régions, dans Tunis, Ariène, Abnahrous, Bizerte, Sfax, Sousse, Kef, et j'en oublie. C'est des spectacles de rue avec des troupes nationales et internationales. Donc, à ne pas rater. On continue en jazz. Chet Baker, Alone Together.

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1: Bonjour à tous, coup d'envoi aujourd'hui de la plateforme nationale d'investissement lors de la deuxième journée de la 22e édition du Tunisia Investment Forum. Nous écouterons à 13h30 le ministre de l'économie qui mettra en lumière l'attractivité du site Tunisie. La Tunisie ambitionne de porter son taux d'investissement de 15,5% à 20% d'ici 2030. Vous en saurez davantage tout à l'heure. Adoption de plusieurs accords de principe pour stimuler le développement et l'investissement entre GAFSA et TBESA en Algérie. L'ENA et l'ANETI signent un accord de partenariat pour le développement des compétences. Bac des cours de soutien sur la plateforme Joussour à partir d'aujourd'hui pour les candidats de la session de contrôleur. Aujourd'hui, journée internationale de lutte contre l'usage et le trafic de drogue. Des chiffres qui font froid dans le dos. En 2025, la Tunisie enregistre 15 253 affaires de stupéfiants et 27 338 personnes impliquées. Dans le monde, les discussions américano-iraniennes vont bon train. Washington annonce un allègement temporaire de certaines sanctions visant Téhéran. Et puis, sous des températures étouffantes, Paris cherche son souffle. Ces titres et bien d'autres vous seront développés tout à l'heure dans l'édition complète de 13h30. Elle sera signée Slahdim Bembark.
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4: L'avenir du détroit d'Ormuz reste un sérieux contentieux, où pour l'instant, rien n'est réglé. Les gardiens de la Révolution ont mis en garde contre toute traversée du détroit sans leur autorisation et menacent les navires qui ne s'y conforment pas. Trump est acculé par un vote du Sénat sur l'Iran et parmi les votants, il y a 4 sénateurs républicains, ce qui constitue un revers pour Trump et illustre les divisions croissantes au sein du Parti républicain. Trump est même déçu par le comportement de ses alliés qui abritent des bases américaines. Alors il a dépêché son chef de cabinet dans certains pays pour les rassurer. Au Liban, où Israël compte y rester, même si son allié américain lui demande de vider les lieux, Israël n'a pas l'intention de mettre le doigt sur la pause. « J'y suis, j'y reste », semble dire Netanyahou. Sous pression du Congrès, jamais la pression sur Trump pour mettre fin à la guerre n'a jamais été aussi forte. Le Moyen-Orient a basculé dans un nouveau rapport de force et les gardiens de la Révolution ne comptent pas se dessaisir de la puissance régionale. Au Liban, c'est Israël qui détient les clés et ne compte pas y renoncer. En Ukraine, pas de repos ni de répit, ce qui n'est pas le cas pour le climat ou à cause de la chaleur caniculaire qui, fort heureusement, semble se calmer ces temps-ci et voir les températures a créé beaucoup de dégâts, semble se stabiliser. Le tour d'horizon serait incomplet si on n'ouvre pas le dossier de la Coupe du monde de football. On sait déjà que certains pays en sont qualifiés, d'autres s'agitent pour la troisième place. Alors, après ce tour d'horizon, comment sera l'état du monde la semaine prochaine?
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1: C'était Imagine Dragon avec Believer, un des morceaux qui les avait lancés il y a déjà quelques dizaines d'années. Hein, ça ne nous rajeunit pas, mais pourquoi pas. Alors, on continue dans cette dernier quart d'heure de notre tour de midi aujourd'hui avec quelques rendez-vous culturels. Alors, on va se tourner là vers le grand spectacle national Carthage Irani. Ça sera au théâtre antique de Carthage ce 26 juin à 21h. Un grand spectacle avec la direction musicale de Kamel Abbé. Si on continue avec une musique qui nous donne envie de nous envoler, Via Camé de Paolo Conte et Pink Floyd qui se demande « Is there anybody out there ?» On écoute.
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24 minutes et on continue avec les programmations jazz de cette semaine, mais ça va continuer hein, pendant tout l'été. Là, on quitte Tabarka qui a annoncé son programme du 2 au 9 juillet. On va vers Bizerta Jazz Days Summer Session 2026, comme il l'appelle. C'est la troisième édition et cette édition est dédié à Sonny Rollins. Alors ça a commencé déjà hier et puis aujourd'hui ça sera à partir de 18h et ça continue jusqu'à dimanche. Alors il est 13h25, il nous reste 5 petites minutes ensemble avant la fin de cet autour de midi et le début de notre journal complet de la rédaction. Alors nous on se retrouve comme d'habitude la semaine prochaine pour un autre autour de midi, toujours avec Mina Azouz derrière le micro et j'espère mon acolyte Raith Wesleti qui nous a accompagné à la réalisation de toute cette matinée hein, presque hein, et Sofiane Benjima, notre réalisateur web, accompagné d'une équipe de stagiaires qu'on salue. Je vous laisse quand même avec une très belle chanson pleine d'espoir, Scorpions, Wind of Change. Et sinon vous nous retrouvez aussi hein, moi-même et Raith Wesleti demain pour la matinale de 7h à 10h du matin avec une programmation très très très nostalgique et francophone. Au revoir.

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2: Avec Slahdine Bambarek, bonjour. Au sommaire de cette édition, coup d'envoi aujourd'hui de la plateforme nationale d'investissement. C'était lors de la deuxième journée de la 22e édition de Tunisia Investment Forum. La Tunisie ambitionne de porter son taux d'investissement de 15,5% à 20% d'ici 2030. Adoption de plusieurs accords de principe pour stimuler le développement et l'investissement entre Gafsa et Tbessa en Algérie. Bac des cours de soutien sur la plateforme Joussour pour les candidats de la session de contrôle. Aujourd'hui, journée internationale de lutte contre l'usage et le trafic de drogue. Des chiffres qui font froid dans le dos. En 2025, la Tunisie enregistre 15 253 affaires de stupéfiants et 27 338 personnes impliquées. Les discussions américano-iraniennes vont bon train. Washington annonce un allègement temporaire de certaines sanctions visant Téhéran. Coup d'envoi aujourd'hui donc de la plateforme nationale d'investissement lancée à l'occasion de la deuxième journée de la 22e édition du Forum de l'investissement en Tunisie. Ce portail ambitionne de simplifier les démarches administratives, d'améliorer l'accès à l'information et de renforcer l'accompagnement des investisseurs. Une initiative qui intervient alors que plusieurs investisseurs ont également annoncé à l'occasion de ce rendez-vous économique leur intention d'investir en Tunisie en 2026, confirmant ainsi l'attractivité du site Tunisie. Samir Abdelhafid, ministre de l'économie et de la planification, au micro de Zeynep Fels.
3: Aujourd'hui, nous avons l'annonce de l'entrée en vigueur du portail national de l'investissement, et ça c'est très important dans le cadre de l'amélioration du climat des affaires, et donc c'est un chantier sur lequel on est en train d'avancer. Autre chose, nous avons certains investisseurs qui ont choisi le TIF pour déclarer leurs intentions d'investissement en 2026 en Tunisie. Et ça, encore une fois, pour nous, c'est très important parce que ça démontre qu'il y a de l'intérêt pour le site Tunisie. Ça démontre aussi que le climat des affaires est en train de s'améliorer, aussi qu'il y a beaucoup d'avantages comparatifs sur lesquels la Tunisie peut miser. Parmi ces avantages, un avantage qui a été aujourd'hui fréquemment cité par tous les investisseurs qui sont passés pour donner leur témoignage, c'est l'avantage lié aux compétences humaines, c'est l'avantage lié aux talents tunisiens, et ça, c'est un avantage sur lequel nous allons continuer à travailler, bien évidemment, à côté d'un avantage naturel qui est la position géographique, à côté aussi d'un climat social stable et à côté notamment d'une stabilité économique que tout le monde reconnaît aujourd'hui et qui est très très importante pour l'investissement.
2: Le TIF 2026 est également l'occasion de présenter les orientations stratégiques du plan de développement 2026-2030. Cette feuille de route sera déclinée en politiques publiques et en projets financés par l'État, les entreprises publiques ou dans le cadre de partenariats publics-privés. Son objectif est avant tout de renforcer l'attractivité de la Tunisie et de stimuler l'investissement, qu'il soit national ou étranger. Samir Abdelhafid, ministre de l'économie et de la planification, au micro toujours de Zeynep Fels.
3: Nous allons parler des orientations globales du plan de développement économique 2026-2030. Et ces orientations, elles ont été déjà débattues sur certains plateaux ces derniers jours et nous allons en parler encore une fois. Aujourd'hui, lorsqu'on dit orientation globale au niveau d'un plan de développement, ces orientations, elles devraient se traduire par la suite par des politiques qui sont dans le cadre du plan de développement et ces politiques devraient également se traduire par des projets qui sont dans le cadre du plan de développement. Dans les projets, il y a des projets qui vont être financés par le budget de l'État, des projets qui vont être financés par les entreprises publiques, d'autres projets qui vont être financés dans le cadre du partenariat public-privé. Mais l'objectif de ce forum, ce n'est pas la recherche de financement pour les projets inclus dans le cadre du plan du développement. Non, ce n'est pas ça l'objet. L'objet fondamental de ce forum, c'est d'encourager l'investissement direct étranger et l'investissement tout court, qu'il soit tunisien ou étranger.
2: Le cap de désendettement confirmé. Depuis 2023, le pays est entré dans une phase de désendettement extérieur net, a annoncé le gouverneur de la Banque centrale, Fathi Zouhir Nouri, à l'ouverture du Forum tunisien de l'investissement. Malgré les crises successives, la Tunisie a honoré tous ses engagements financiers, améliorant sa crédibilité et la perfection et la perception de son risque souverain. La dette extérieure à long terme a reculé de 18% entre 2022 et 2025, tandis que les réserves en devises, la croissance et l'inflation affichent des évolutions favorables. Le gouverneur appelle toutefois à accélérer les réformes et à renforcer l'investissement productif pour consolider cette dynamique économique. Un nouvel élan pour l'industrie automobile en Tunisie, à El Fahs, dans le gouvernorat de Zaghouan. Le ministre Salah Zouheri a inauguré l'extension de l'usine du groupe suédois Autoliv pour un investissement de 84 millions de dinars, intégrant les technologies de l'industrie 4.0. Ce projet vise à renforcer la production, améliorer l'efficacité énergétique et créer de nouvelles opportunités d'emploi. Dernière ligne droite pour les candidats au bac, le ministère de l'Éducation lance du 26 au 28 juin 2026 des cours de soutien et de révision sur la plateforme Jussour au profit des élèves ajournés à la session de contrôle. Encadrés par des enseignants et spécialistes de l'éducation, ces séances visent à renforcer la préparation des candidats avant les épreuves écrites de rattrapage. Un nouvel élan pour la coopération tuniso-algérienne. Réunis à Gafsa, investisseurs et opérateurs économiques des deux pays ont conclu 35 accords de principe à l'issue du forum tuniso-algérien sur l'investissement et les échanges commerciaux. Quelques 180 rencontres d'affaires ont permis d'identifier 7 projets majeurs représentant près de 1,5 milliard de dinars d'investissement et de 6 000 emplois potentiels. Le point tout de suite avec notre correspondant à Gafsa, l'Arder Suite.
0: Cette rencontre qui a réuni une ribambelle d'hommes d'affaires et d'investisseurs potentiels des deux pays a débouché sur une batterie d'accords préliminaires, l'identification de domaines de coopération et une multitude d'ententes et de rapprochements respectifs. Chapeautés par les deux chambres de commerce des wilayas, les contacts et les discussions B2B ont réuni 180 groupes de discussion entre acteurs du même domaine, prêts à développer leur coopération et étendre leur domaine d'action dans la 35 plateformes de projets ont reçu un accord de principe des deux parties et seront bientôt parapées après avoir été fignolées vu les schémas de financement et les prédispositions administratives et juridiques. Ces journées d'études économiques tuniso-algériennes auront le mérite d'avoir identifié les domaines de coopération et de partenariat gagnant-gagnant entre les deux côtés des frontières.
2: La Fédération tunisienne des agences de voyage appelle à une réforme des procédures qui encadrent les activités des agences, qu'il s'agisse de l'Omra, du tourisme intérieur ou des voyages à l'étranger. Elle dénonce cependant la concurrence déloyale des opérateurs non agréés et plaide pour une révision des enveloppes de devises allouées au secteur afin de mieux répondre aux besoins des professionnels et des voyageurs tunisiens. C'était lors d'un point de presse tenu aujourd'hui dans la capitale. Éclairage tout de suite de Nader Rosi, présidente de l'AFTAV.
4: Nous avons décidé de mener une conférence de presse pour parler de tous les soucis que vit notre secteur, donc celui des agences de voyage, de soucis qui touchent aussi bien l'activité Omra, l'enveloppe, les procédures en place, les choses qui font qu'il est difficile aujourd'hui pour les agences de voyage de mener leurs tâches comme il se doit, étant donné des problèmes de procédure mais aussi des problèmes d'exiguïté d'enveloppe. Aussi du côté marché local, en effet, toute destination touristique importante parce que son premier marché est son marché local. Il est très important que la Tunisie, qui est une grande destination touristique, s'assure du développement sain de son marché interne, la disponibilité des chambres d'hôtel, le pricing qui est là, mais aussi le problème que nous vivons de concurrence déloyale par rapport à énormément d'intrus qui font le métier d'agent de voyage sans avoir donc présenté les garanties nécessaires, sans avoir toutes les charges, sans avoir tout ce qui est compliance, mais en même temps, et ce sont des choses qui leur permettent d'être souvent plus compétitifs d'un agent de voyage village qui a investi en personnel, qui a investi en matériel. Et enfin, nous avons parlé aussi de l'outgoing, puisque l'outgoing est cette activité qui permet aux citoyens tunisiens de payer une agence de voyage pour qu'elle lui organise, de la payer en dinars tunisiens pour qu'elle lui organise un voyage à l'étranger. Aujourd'hui, cette activité existe depuis 20 ans et que l'enveloppe est encore à 25 millions de dinars. Donc nous avons un tissu de plus de 1000 agences qui travaillent avec une enveloppe de 25 millions de dinars et avec aussi une procédure qui est archaïque et très peu agile, très peu adaptée au métier et donc qui est très embêtante pour l'agent de voyage mais aussi pour l'administration. Il s'agit de faire un appel à toutes les autorités, à la collaboration pour pouvoir emmener notre pays dans une situation qui est bien meilleure.
2: Cap sur le renforcement des compétences, l'École nationale d'administration et l'Agence nationale pour l'emploi et le travail indépendant ont signé cette semaine à Tunis un accord de coopération visant la formation et le développement des compétences des cadres et agents de l'ANETI. Cette convention prévoit l'échange d'expertise et la valorisation du savoir-faire pédagogique de l'ENA avec pour objectif d'améliorer les performances de l'agence et de consolider la coopération entre les deux institutions. Un nouveau projet numérique vient renforcer la lutte contre les incendies de forêt en Tunisie. Ce dispositif vise à renforcer la surveillance des incendies, d'améliorer la détection des risques et évaluer les capacités d'intervention des directions régionales des forêts relevant du ministère de l'Agriculture. Le point avec notre correspondant Jamel Tipi.
5: La maladie s'est en effet répandue comme une traînée de poudre dans la zone de Fajterba, dont le gouvernement de Gasserine où deux nouveaux foyers ont été recensés. Selon les chefs de division de la production animale initiée par le Fonds mondial de la nature Afrique du Nord, la numérisation de la surveillance des forêts du Nord-Ouest s'inscrit dans le cadre du projet intitulé « Système de signalement et d'évaluation des capacités de lutte contre les incendies » et sera d'un apport appréciable pour la numérisation de la chaîne de prévention et d'intervention, notamment au niveau des chaînes forestières de la Croumerie, des Mogodes, de Ouarra, où se concentre la grande partie des forêts tunisiennes. Sont négligées encore les forêts de Beige, Silien, Zarouen et Gasserine. Finit donc la collecte d'informations par le biais de formulaires papier ou de fichiers Excel. Et c'est un nouveau système centralisé numérisé qui se chargera de collecter les informations nécessaires, que ce soit pour la prévention des incendies, la surveillance des forêts ou la lutte contre les feux. Soit de quoi réduire la vulnérabilité des forêts nationales et des risques d'incendie que les périodes de canicule d'été peuvent engendrer, mais aussi d'identifier les zones les plus vulnérables et d'améliorer la prévention tout en orientant les investissements vers les ressources et les infrastructures et ce, pour une meilleure coordination entre les acteurs sur terrain en cas de déclenchement de sinistres.
2: À l'occasion de la journée internationale de lutte contre l'usage et le trafic de drogue, célébrée le 26 juin de chaque année, l'Office national de la famille et de la population réaffirme son engagement en faveur de la prévention à travers son réseau d'antennes régionales. L'ONFP multiplie les actions de sensibilisation, d'information et d'accompagnement des jeunes afin de les protéger des risques liés à la consommation de drogue et de favoriser l'accès à une prise en charge adaptée. Hatem Wimel, délégué régional de l'ONFP de Sousse, au micro de Rajab Benamara.
6: Des problèmes d'addiction. C'est un fléau qui est en train de ravager un peu notre jeunesse. Les statistiques sont là, notamment à travers les enquêtes MedSpad réalisées par l'Institut national de la santé publique, qui montrent notamment que dans un espace d'une dizaine d'années, il y a eu une augmentation des jeunes addicts au tabac de 22% à 30%, et puis le cannabis qui est passé de 1,5% à 7,9%, pratiquement 2 à 3 fois de jeunes qui consomment le cannabis. Donc, les délégations qui relèvent de l'ONFUE ont tous pratiquement fait un planning d'activité. À Sousse, par exemple, nous sommes aujourd'hui à la plage de Boujafr pour être au plus près des jeunes et éventuellement leur parler de ce problème d'addiction, notamment le tabac qui constitue la porte d'entrée généralement à d'autres co-addictions, notamment le cannabis, et puis notamment faire le marketing, si vous voulez, entre guillemets, de notre consultation de sévrage tabagique qui se fait à l'espace Amis des Jeunes. Parler aussi du rôle de la famille qui est essentiel et primordial, notamment à travers le dialogue, favoriser le dialogue entre les parents et les jeunes, et puis faire le suivi et le contrôle des enfants et éventuellement leur orienter vers le sport, la musique et tout cela.
2: Au dossier de la justice, l'ancienne présidente de l'instance Vérité et Dignité, Siem Ben Sedrin, a été condamnée à un total de 25 ans de prison avec exécution immédiate. La justice l'a reconnue coupable dans deux affaires liées à la gestion de l'IVD et au dossier de la banque franco-tunisienne, ainsi que pour faux et usage de faux. Dans ces dossiers, plusieurs autres accusés, dont Khaled Krichi, Mabrouk Khorshid et Slim Chiboub, ont également été condamnés à des peines de prison et à de lourdes amendes assorties de remboursements au profit de l'État. Dans le monde, les États-Unis et l'Iran semblent avoir franchi une nouvelle étape dans leur rapprochement diplomatique à l'issue de discussions organisées en Suisse sous médiation qatari et pakistanaise. Washington a annoncé un allègement temporaire de certaines sanctions visant Téhéran, tandis que les autorités iraniennes évoquent un accord permettant le déblocage d'environ 12 milliards de dollars d'avoirs gelés à l'étranger. Deux tiers de la France demeurent ce vendredi sous l'emprise d'une canicule d'une ampleur exceptionnelle à l'échelle européenne. Si plusieurs territoires restent placés sous haute surveillance, quelques départements quittent toutefois le niveau d'alerte maximal, signe d'une légère amélioration attendue dans certaines régions. Mais sur une grande partie du pays, la vigilance reste de mise face à des températures toujours particulièrement élevées. Voilà pour ce journal un rappel rapidement de ses principaux titres. Coup d'envoi aujourd'hui de la plateforme nationale d'investissement. C'était lors de la deuxième journée de la 22e édition du Tunisia Investment Forum. Adoption de plusieurs accords de principe pour stimuler le développement de l'investissement entre Gafsa et Tbessa en Algérie. BAC, des cours de soutien sur la plateforme Joussour pour les candidats de la session de contrôle. Les discussions iraniennes vont bon train. Washington annonce un allègement temporaire de certaines sanctions visant Téhéran. Fin de ce journal, merci de l'avoir suivi. Prochaines informations à 15h. Bonne journée.
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1: Bonjour, le flash de l'actualité de 15h. Les cours de soutien et de révision sur la plateforme Jussour au profit des élèves ajournés à la session de contrôle du baccalauréat ont été lancés aujourd'hui par le ministère de l'Éducation. Ils se poursuivront jusqu'au 28 juin 2026. La Tunisie est entrée depuis 2023 dans une phase de désendettement extérieur net, a annoncé le gouverneur de la Banque centrale, Fethi Zouhir Nouri, à l'ouverture du Forum tunisien de l'investissement. Malgré les crises successives, la Tunisie a honoré tous ses engagements financiers, améliorant sa crédibilité et la perception de son risque souverain. La dette extérieure, à long terme, a reculé de 18% entre 2022 et 2025, tandis que les réserves en devises, la croissance et l'inflation affichent des évolutions favorables. Recettes et exportations des dattes tunisiennes ont légèrement augmenté de 4,8% au cours des 8 premiers mois de la campagne 2025-2026 pour se situer à plus de 770 millions de dinars. Selon une note de suivi des exportations des dattes tunisiennes publiée ce vendredi par l'Observatoire national de l'agriculture, cette hausse s'explique par l'amélioration des quantités exportées de 5,3%, soit 121,5 000 tonnes contre 115,4 000 tonnes durant la campagne précédente. Le coup d'envoi de la plateforme nationale d'investissement a été donné aujourd'hui à l'occasion de la deuxième journée de la 22e édition du Forum de l'investissement en Tunisie. Ce portail ambitionne de simplifier les démarches administratives, d'améliorer l'accès à l'information et de renforcer l'accompagnement des investisseurs. Dans le monde, l'Agence internationale de l'énergie atomique a estimé ce vendredi qu'un système de vérification très poussé était nécessaire en Iran pour s'assurer qu'il ne développe pas d'armes nucléaires. Le protocole d'accord signé le 17 juin entre les États-Unis et l'Iran prévoit la mise en place d'un mécanisme pour traiter les stocks iraniens d'uranium hautement enrichi par au minimum une méthode de dilution sur place sous la supervision de l'agence. Le bilan des puissants séismes au Venezuela est monté à 589 morts et plus de 2800 blessés, ont annoncé aujourd'hui les autorités. La vague de chaleur inédite qui frappe l'Europe depuis le début de la semaine et son cortège de pollution s'étend vers l'est du continent, entraîne l'annulation d'événements avec des températures à plus de 35 degrés pour 150 millions d'habitants. Des médecins en Grande-Bretagne et en France ont prévenu que les hôpitaux peinaient à faire face à la chaleur et à l'afflux d'appels d'urgence. C'était l'essentiel de l'actualité de 15h. Prochain rendez-vous avec l'information à 16h.
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1: Bonjour, le flash de l'actualité de 16h. La Tunisie a attiré des investissements étrangers s'élevant à 1303,9 millions de dinars au cours du premier trimestre de l'année en cours contre 1037 millions de dinars à la même période l'an dernier, soit une hausse de 25,7%. Sur la base du taux de change dinar-dollar, la valeur de ces investissements s'est établie à 4450 millions de dollars. Selon des données de l'Agence de promotion de l'investissement extérieur, le volume des investissements étrangers a augmenté de 67,7% par rapport à 2024 et de 48% par rapport à 2023. Les exportations tunisiennes vers l'Algérie ont atteint environ 1,8 milliard de dinars en 2025, dont plus de 55% proviennent des industries mécaniques et électriques. Dans une intervention ce vendredi sur la radio nationale, le directeur du bureau du Centre de promotion des exportations CEPEX en Algérie, Anis Belhaj Zekri, a indiqué que les échanges commerciaux entre la Tunisie et l'Algérie ont connu une évolution significative au cours des dernières années, passant de 6,3 milliards de dinars en 2023 à 7,7 milliards de dinars en 2024 pour atteindre 8,3 milliards de dinars en 2025. Le département des soins de santé primaire du ministère de la Santé lancera dans les semaines à venir le carnet de suivi de la santé maternelle et infantile. Selon Asma Bouaziz, pédiatre responsable du programme de santé de l'enfant au sein du ministère, qui s'exprimait ce vendredi en marge d'une conférence internationale intitulée « Apprentissage et neurosciences vers des politiques d'éducation préscolaire inclusive », ce carnet est conçu pour assurer le suivi de la santé de la femme dès le début de la grossesse, surveiller la croissance de l'enfant et consigner les calendriers de vaccination ainsi que les bilans de santé. Actualité dans le monde, les forces sionistes ont mené à l'aube de ce vendredi une série de raids dans plusieurs secteurs de la Cisjordanie occupée, à Qalqilia, à Bit Kahil et Kafr Khalil, arrêtant au moins 10 Palestiniens, dont un enfant et un ancien détenu selon des sources locales et sécuritaires. Le bilan des noyades en France est monté à 55 décès depuis le début de la canicule le 18 juin, a annoncé ce vendredi la ministre des Sports Marina Ferrari. Un bilan précédent révélé il y a deux jours par le Premier ministre Sébastien Lecornu, qui réunissait une cellule interministérielle de crise consacrée à cet épisode caniculaire d'une intensité exceptionnelle, faisait état d'une quarantaine de morts. Les cours du pétrole poursuivent leur recul dans un marché toujours attentif au développement géopolitique. Ce vendredi avant midi, le prix du baril de Brent pour livraison en août perdait 3,68% à 72,49 dollars. Son équivalent américain, le baril de West Texas Intermediate pour livraison le même mois, tombait de 3,86% et à 69,29 dollars. Fin de ce flash de l'actualité. Prochain rendez-vous avec l'information à 17h.
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3: A comme aménagement du temps de travail dans le secteur privé. L'aménagement du temps de travail dans le secteur privé dépend des impératifs économiques de l'entreprise, dans le respect des limites du code de travail. Le régime normal de travail est fixé par l'employeur, mais ne peut excéder 48 heures par semaine. Il peut être réduit à 40 heures selon les conventions collectives sectorielles. L'employeur peut répartir ses heures sur 5 ou 6 jours par semaine selon les besoins de production. Le repos hebdomadaire légal de 24 heures, généralement le dimanche, devant être respecté. Le Code du travail autorise le travail à temps partiel, le volume horaire devant être inférieur à la durée normale pratiquée dans l'établissement, et les salaires et avantages sociaux calculés au prorata du temps de travail effectué. Dans un autre sens, l'employeur peut demander d'effectuer des heures supplémentaires, au-delà de la durée légale. Ces heures donnent droit à des augmentations de salaire variant de 25% à 100% selon le secteur et le régime horaire de base de l'entreprise, 40 heures ou 48 heures. Et bien que le Code du travail présente quelques rigidités, il a été mis un cadre incitatif, notamment pour les entreprises de services et du secteur technologique, permettant d'aménager le temps de travail via le télétravail partiel ou total. Cet aménagement doit obligatoirement faire l'objet d'un accord écrit dans le contrat de travail ou d'un règlement interne à l'entreprise.
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5: Le hamburger, le péché mignon, le plat réconfortant par excellence, la gourmandise désormais ancrée dans les habitudes de nos jeunes et qui a mis tout le monde d'accord. En quelques mots, le roi du fast-food. Mais d'où vient ce plat légendaire? À qui doit-on cet encas gourmand? De la simple galette de viande au cheeseburger, son évolution reflète les tendances et les goûts changeants. Et il connaît un succès mondial avec des milliards de burgers consommés chaque jour de l'année. Aujourd'hui, plongeons dans les origines fascinantes de ce plat emblématique et son incroyable voyage à travers le monde.

0: plein feu.
1: L'histoire du hamburger commence au milieu du 19e siècle, lorsque de nombreux Allemands quittent leur pays pour l'Amérique depuis le port de Hambourg, emportant avec eux leurs recettes. À l'époque, le plat n'existait pas encore sous la forme du burger tel que nous le mangeons aujourd'hui en restauration rapide. Le steak de bœuf haché était salé, mélangé avec des oignons et de la chapelure et parfois fumé pour pouvoir se conserver toute la durée de la longue traversée Hambourg-New York en bateau. Qui a ensuite eu la brillante idée d'assembler la viande entre deux tranches de pain? Le hamburger traditionnel est simple, il contient une galette de bœuf, du pain, des oignons, de la salade et des cornichons. Ces ingrédients étaient faciles à trouver aux États-Unis. Préparés idéalement à la poêle pour obtenir une texture parfaite, chaque ingrédient ajoutait une texture ou une saveur unique, contribuant au succès de cette recette. Plusieurs personnes se disputent la paternité de cette belle initiative et encore aujourd'hui, le mystère reste entier. Et le goût du hamburger, lui, est devenu un classique.

Avec l'arrivée massive d'immigrants allemands aux États-Unis, le hamburger a trouvé un nouveau foyer. Ils ont apporté leur recette de galettes de viande et l'ont adaptée aux goûts locaux. Le pain a remplacé les accompagnements européens et le hamburger américain était né. La paternité du premier hamburger américain reste un mystère. Plusieurs villes américaines revendiquent cette invention. On cite souvent les frères Richard. Ces derniers auraient servi le premier hamburger aux États-Unis. Mais la vérité reste floue. Une chose est sûre, le hamburger a rapidement gagné en popularité. Il est devenu un symbole de la cuisine américaine et le cheeseburger a marqué une évolution clé. L'ajout de fromage a enrichi le goût du hamburger et cette version est devenue populaire dans les années 1920. Le cheeseburger a ainsi symbolisé l'innovation en cuisine américaine. Il a aussi ouvert la porte à d'autres variations. Aujourd'hui, le hamburger se décline en de nombreuses versions. Hamburger végétarien, épicé, smash burger et plein d'autres encore. Les chefs s'amusent avec les ingrédients, créant des combinaisons uniques. Et le hamburger n'est plus seulement un plat.

0: Le saviez-vous?
1: Ce sandwich a traversé des décennies, révolutionnant non seulement la cuisine américaine, mais aussi les palais du monde entier. Devenu synonyme de succès et de popularité, il se marie parfaitement avec des frites ou des tomates fraîches, selon les goûts de chacun, et chaque pays a adapté le hamburger à sa culture. Déclinable à l'infini, il met à l'honneur les saveurs d'un pays pour le rendre encore plus appétissant. Quelles sont donc les variantes du célèbre hamburger ? Lionel Sternberger, un Californien, devient le fondateur du cheeseburger en 1920 en positionnant un steak de viande entre deux tranches de pain et en rajoutant un morceau de cheddar. L'avantage du fromage, c'est d'enrichir le sandwich avec une nouvelle saveur pour le rendre moins sec. C'est un succès international. En Asie du Sud, ce sandwich connaît une variante avec un pain plus traditionnel. Pour cause, le naan remplace le bun brioché. Agrémenté d'un mélange d'épices, d'une base plus légère et d'une recette locale telle le poulet tandoori, il a sa place parmi les burgers dans le monde et donne envie de voyager. Combinaison atypique de deux plats traditionnels, le ramen burger n'en est pas moins surprenant. C'est à New York que le chef japonais Keizo Shimamoto le réinvente. Encore une fois, la création affole les foules. Elle devient une recette à part entière et remplace les pains par deux galettes de nouilles grillées. Ajoutez des saveurs asiatiques et vous voilà à mi-chemin entre l'Asie et l'Amérique. Le Bao Burger chinois est l'un des burgers les plus diététiques dans le monde. Et pour cause, sa cuisson se fait à la vapeur dans des récipients en bambou. Bien que le sushi soit originaire du Japon, c'est en Corée du Sud que le burger voit le jour. Il a la forme traditionnelle que l'on connaît, mais les pains sont faits à base de riz. Quant au goût et à l'aspect, il est bel et bien semblable à celui d'un sushi en dimension XXL. Le waffle burger américano-belge est un combo audacieux entre le sucré et le salé. Pour le salé, on reprend les ingrédients principaux du burger, auxquels on ajoute une pointe de douceur sucrée. On remplace les pains par des gaufres et on met du cheddar et du bacon à profusion. Une nouvelle recette est ainsi née. En France, le hamburger se marie avec des saveurs locales. Avez-vous déjà goûté le burger savoyard, adapté avec des saveurs de la montagne? Un burger maison avec une sauce feta ou encore un burger à la raclette et oignons confits? Toutes ces adaptations montrent l'universalité du hamburger et témoignent de sa capacité à se réinventer. Quant aux frites, leurs racines seraient belges, prussiennes ou françaises selon les versions. Mais saviez-vous à quel moment celles-ci ont intégré le hamburger? Le hamburger et les frites deviennent rapidement indissociables peu après la Première Guerre mondiale. Nombre de soldats démobilisés, ayant pris goût aux frites pendant leur séjour outre-mer, cherchaient activement des équivalents une fois rentrés chez eux. En 1921, peu après la fin de la guerre, White Castle ouvre ses portes, devenant ainsi le premier restaurant de restauration rapide américain. L'entreprise a la géniale idée de proposer des frites avec les hamburgers pour répondre aux attentes des anciens combattants. D'autres restaurants à service rapide suivirent l'exemple et la tradition du hamburger frites est

Le mot hamburger est d'origine allemande et désigne littéralement un hambourgeois, c'est-à-dire un habitant de Hambourg. On trouve d'ailleurs dans cette langue d'autres noms d'aliments formés de la même façon à partir du nom d'une ville. Le Stuttgarter, un gros oignon, le Nürnberger, une courte saucisse, le Frankfurter, la saucisse fumée, ou encore le Berliner, le beignet sucré. Le mot hamburger provient du steak de Hambourg, Hamburger Steak, une spécialité de viande hachée importée aux États-Unis au XIXe siècle, comme nous l'avons dit. Les Américains ont mal interprété le mot. Une mécoupe linguistique séparant ham, jambon et burger, interprété comme sandwich, donne naissance au terme burger par la suite. En français, de nos jours, le mot est souvent abrégé en burger, au point que cette variante pourrait supplanter l'original. Le mot burger se retrouve dans des noms de déclinaison du fameux sandwich. Cheeseburger, fishburger, vegan burger, smash burger, classic burger, etc. Au Québec, un hot dog se dit chien chaud. Le hamburger, lui, se dit hambourgeois. Et malgré les ricanements des années 1990, ce terme figure à la carte de restaurants québécois, à côté du maïs soufflé, le popcorn. Au passage, on trouve à la place de chewing-gum le mot gomme à mâcher.

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1: La moitié de mon hamburger était une chanson de Rosette. Rosette est une chanteuse éphémère connue pour le titre « La moitié de mon hamburger » sorti en 1986. Cette chanson pop variété au style léger est souvent associée à une époque nostalgique par les amateurs de musique insolite. Son style pop légère est parfois comparé à une imitation de Lio et le titre est considéré comme une chanson culte du site Bide et Musique. Il y a peu d'informations biographiques disponibles sur l'artiste elle-même, la chanson étant surtout connue en tant que One Hit Wonder, artiste d'un seul tube des années 80.
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1: Fille de Burger est un roman historique de l'auteur sud-africaine Nadine Gordimer, paru en 1979. La traduction française, signée Guy Durand, est parue chez Albin Michel en 1982. Le roman raconte l'histoire d'un groupe d'activistes blancs anti-apartheid en Afrique du Sud et qui cherche à renverser le gouvernement. Il est situé au milieu des années 1970 et suit la vie de Rosa, le personnage principal. Le roman fait référence à des événements réels et aux personnalités de cette période, dont Nelson Mandela et les émeutes de Soweto en 1976. À l'époque de sa parution, le livre est censuré en Afrique du Sud, décision qui fut annulée après quelques mois. Couronnée par le prix Nobel de littérature en 1991, l'œuvre de Nadine Gordimer couvre pratiquement l'histoire de l'Afrique du Sud depuis le début de l'apartheid jusqu'à sa fin. Les multiples nouvelles et les romans qu'elle a publiés sont tous des œuvres militantes qui reflètent l'adhésion sans faille de cette romancière blanche à la cause des Sud-Africains. Nadine Gordimer, née à Springs, en Afrique du Sud, en 1923, et décédée à Johannesburg, en 2014, est une femme de lettres sud-africaine, romancière, nouvelliste, critique et éditrice. En 1991, le prix Nobel de littérature récompense l'écrivaine dont l'œuvre épique a rendu à l'humanité d'éminents services. Elle avait combattu l'apartheid.

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Allez, montez dans la voiture. 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

alors? 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
2: Bonjour, le flash de l'actualité de 17h. La commission de l'organisation de l'administration, du développement, de la numérisation, de la gouvernance et de la lutte contre la corruption de l'Assemblée des représentants du peuple entamera le lundi 29 juin 2026 l'examen du projet de plan de développement 2026-2030 à travers une séance préliminaire dédiée à l'étude du projet de loi numéro 42 de l'année 2026 y afférent. Une caravane sanitaire militaire multidisciplinaire s'est déplacée ce vendredi au collège de Crib dans le gouvernorat de Sidiane, où elle assurera jusqu'à demain samedi des prestations médicales gratuites ainsi que des actions de sensibilisation. Le chef de la caravane, le colonel médecin Bekir Achesh, a indiqué que la première journée est consacrée à des sessions de formation au profit des élèves, portant notamment sur l'hygiène bucco-dentaire, la prévention des conduites addictives, les premiers secours et les techniques d'intervention d'urgence. Des consultations gratuites dans 15 spécialités médicales seront effectuées au cours de la deuxième journée. La Tunisie a remporté hier la première place de la compétition internationale des huiles d'olive extra-vierges des États-Unis, United States International Olive Oil Competition, organisée en ligne par le groupe suédois Global International Olive Oil Competition, devançant ainsi la Grèce et l'Italie. Cette édition a réuni près de 150 échantillons présentés par des producteurs représentant 14 pays, a fait savoir le groupe dans un communiqué publié ce vendredi. La Fédération tunisienne des agences de voyage et de tourisme lancera dans les prochaines semaines un nouveau label baptisé Omra Trusted by FTAV, destiné aux agences de voyage ayant des critères bien précis, a annoncé le président de la Fédération, Mohamed Ali Toumi, ce vendredi lors d'une conférence de presse. La Fédération tunisienne des agences de voyage veillera, selon Mohamed Ali Toumi, à garantir les meilleures conditions aux pèlerins tunisiens à travers, entre autres, la révision du document d'orientation régissant la Omra, en coordination avec la Commission nationale du pèlerinage et de la Omra, relevant du ministère des Affaires religieuses. Il a ajouté que ce document s'adapte avec les nouvelles réglementations en Arabie Saoudite et répond aux exigences des autorités tunisiennes, notamment en matière de protection de ces pèlerins. Dans le monde, le plan d'évacuation de l'Organisation maritime internationale a permis depuis mardi à 115 navires avec 2500 marins de quitter le golfe par le détroit d'Ormuz, selon le décompte effectué ce vendredi par l'organe onusien chargé de la sécurité en mer. Le plan de l'Organisation maritime internationale prévoit l'évacuation d'un total de 11 000 marins à bord de 600 navires qui étaient coincés dans le golfe à cause de la guerre au Moyen-Orient. La Cour suprême aux États-Unis renforce la politique migratoire du président Donald Trump en donnant raison à l'administration dans deux décisions rendues hier. La plus haute juridiction américaine à majorité conservatrice a ouvert la voie à l'expulsion de centaines de milliers de migrants, dont 350 000 Haïtiens et 6 000 Syriens, et validé le blocage des demandes d'asile à la frontière mexicaine. C'était le flash de l'actualité de 17h. Prochain rendez-vous avec l'information à 18h.
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0: 17h passées de quelques minutes sur les ondes de Radio Tunis, chaîne internationale. Bienvenue à toutes et à tous. C'est 120 minutes qui démarre et qui se poursuit jusqu'à 19h en ce vendredi 26 juin, j'allais dire juillet, puisque les températures ressenties s'envolent de plus en plus. Bon, on verra tout à l'heure un petit point météo pour en savoir davantage sur la météo qui nous et vous attend ce week-end, notamment pour les sorties plage. Mais aussi, on aura une interview enregistrée, celle avec Diana Ramaro-Etra, qui est directrice de la langue française dans la diversité des cultures francophones au sein de l'Organisation internationale de la francophonie. Elle était de passage à Tunis pour 2 jours et nous avons profité de son passage à la Cité de la Culture pour lui poser quelques questions autour de la francophonie, bien sûr, mais aussi, surtout autour de l'industrie, des industries culturelles et créatives, les ICC, mais aussi autour de la découvrabilité des contenus francophones, notamment grâce au numérique. Donc voilà, l'interview ce sera dans quelques minutes, mais pour l'instant, le démarrage se fait en douceur et il se fait en musique.
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Comme je vous le disais, nous avons eu l'occasion d'aller à la rencontre il y a quelques jours de la directrice de la langue française dans la diversité des cultures francophones au sein de l'OIF, l'Organisation internationale de la francophonie. Et nous avons pu, alors on aurait aimé la voir ici au studio, mais donc c'était un très bref court passage en Tunisie, notamment pour parler de plein de choses, la réforme sur l'accompagnement des artistes, le statut de l'artiste, bref, être francophone également aujourd'hui, qu'est-ce que cela veut dire dans des pays francophones au-delà de la langue elle-même? Toutes ces questions, nous les avons posées à Diana Ramaro-Etra et je vous laisse écouter cette interview.

0: Bonjour à toutes et à tous. J'ai le plaisir aujourd'hui de recevoir une invitée de marque de passage en Tunisie pour quelques jours, Madame Diana Ramaro-Etra, directrice de la langue française dans la diversité des cultures francophones au sein de l'Organisation internationale de la francophonie, plus connue sous le nom de l'OIF. Alors l'OIF, faut-il le rappeler, ce sont aujourd'hui 88 États et gouvernements réunis autour d'une langue partagée et de la diversité des cultures, une organisation dont la Tunisie est l'un des membres fondateurs. Et la direction que pilote mon invité se trouve au cœur de cette mission, promouvoir le français, non pas comme une langue unique, mais comme une langue monde qui dialogue avec toutes les autres. Diana Ramaro-Etra connaît bien ses enjeux. Malgache d'origine, elle a travaillé pour l'UNESCO, le PNUD et la Commission de l'Océan Indien avant de rejoindre l'OIF. Elle porte aujourd'hui des chantiers décisifs pour l'avenir de la création francophone, de la place du français en Afrique du Nord à la visibilité des contenus culturels à l'ère du numérique. Madame Diana Ramaro-Etra, bienvenue sur RTCI, merci d'être avec nous.
1: Merci beaucoup de m'avoir invitée.
0: Alors, on parle beaucoup de découvrabilité des contenus francophones, notamment face aux algorithmes, et c'est au cœur donc de votre action. Alors, ma question, c'est comment une radio francophone, par exemple comme la nôtre RTCI, mais tant d'autres radios dans les différents pays du continent et plus largement aussi des producteurs de contenu, comment est-ce qu'ils peuvent tirer parti des dispositifs de l'OIF pour exister dans un univers numérique dominé par d'autres enjeux?
1: Alors effectivement, aujourd'hui, le média de la radio, qui autrefois était l'un des plus écoutés, fait face à différentes révolutions technologiques que l'on connaît tous avec l'apparition du numérique. Donc moi, je suis en charge plus de la diversité culturelle, donc dans l'environnement numérique. Moi, je vais parler de mon domaine parce oui. Que effectivement, quand on parle de radio, il y a le côté aussi information.
0: Tout à fait.
1: Et le côté information. C'est une autre direction qui est en charge de la gouvernance, qui s'occupe de cet aspect-là, justement pour lutter contre les fausses informations et autres. Et ils ont des dispositifs à ce titre. Au niveau de la diversité culturelle, donc la direction que je porte, nous, notre objectif, c'est la découvrabilité des contenus culturels.

0: culturelle francophone, comme vous l'avez expliqué tout à l'heure, et c'est de pouvoir promouvoir toute cette diversité de contenus et soutenir des radios, des podcasts
1: Aussi.
0: aussi, tout à fait, des contenus qui ont un intérêt et qui développent l'industrie culturelle et aussi qui apportent ce dialogue de culture, de tolérance et de compréhension. Donc, on a des dispositifs de financement qui passent par des appels à projets.
1: Ouais.
0: Effectivement, la concurrence parfois est complexe.
1: Oui, 88 États déjà, non?
0: Voilà, exactement. Donc, c'est ouvert à tous les pays, nord comme sud. On privilégie quand même des projets qui ont une portée régionale, internationale, parce que, évidemment, nous, on promouvoit la langue française, évidemment, mais aussi les échanges entre les pays.
1: Les échanges
0: Et
1: bilatéraux.
0: bilatéraux, multilatéraux, et ça, pour nous, c'est vraiment très important. Donc, pour des radios, c'est des radios qui ont des programmes ou des podcasts qui ont un programme qui peut toucher ou qui invite d'autres pays, d'autres opérateurs, ou qui permet ce dialogue, une compréhension de
1: À
0: voilà.
1: titre d'exemple, RTCI fait partie de la COPEAM, par exemple, et a des programmes comme Kantara qui passe donc, qui est produite à chaque fois par un des pays, donc une radio hôte, et ça passe sur les ondes de toutes les radios méditerranéennes qui sont qui participent donc à ce réseau. Donc ça peut être quelque chose dans ce sens.
0: Alors, tant que pour nous, la coopération, comme je disais, est vraiment importante et qu'il y a une valorisation de la culture et du secteur culturel. Après, toutes les initiatives, il y a différentes phases aussi. Par exemple, bon, nous, on est ouvert à toutes les initiatives, que ce soit, par exemple, des applications, des sites et des agrégateurs. Donc, c'est vrai que ça fait qu'on brasse
1: C'est large,
0: large
1: c'est large.
0: pour le peu de montant qu'on a, j'avoue. Et par exemple, des fois, on fait des choix. Est-ce qu'on prend plus, en termes d'application, par exemple, est-ce qu'on prend des projets qui sont au niveau du proof of concept? Ou est-ce qu'on
1: Déjà, go
0: prend
1: to market.
0: déjà qui sont dans le marché,
1: Tout à fait.
0: qui... Désolée du mot très francophone,
1: Scalable.
0: scale-up. Voilà. Donc, parfois, on est obligé de voir en fonction du
1: Oui.
0: budget aussi et qu'est-ce qui est pertinent. Et des fois, les choix sont très difficiles. Nous, on a des experts externes qui évaluent. Ils peuvent parfois pas être d'accord.
1: Oui.
0: Voilà. Et de
1: Donc, il y a beaucoup
0: devoir.
1: de paramètres,
0: Oui, il y a pas
1: beaucoup
0: mal
1: de
0: de
1: critères.
0: paramètres. Voilà, ça c'est vrai que des fois j'entends des fois les experts et ils sont obligés de dire bon, ici vous rallongez un peu l'enveloppe et des fois on met des projets en attente.
1: Ouais.
0: Donc s'il y a des financements
1: Qui arrive.
0: qui arrivent, du coup on refait un tour de piste pour savoir est-ce qu'on peut en prendre plus. Mais avec l'enveloppe là par exemple qu'on a eu un dernier appel sur la découvrabilité, avec l'enveloppe qu'on avait, on n'a pu soutenir que 10 projets. On
1: D'accord.
0: aurait voulu aller jusqu'à 20, on va pas mentir, mais voilà.
1: Alors, justement, vous défendez l'idée d'un Français qui cohabite avec des identités plurielles, puisque vous êtes présent sur différents pays. Alors, on va rester peut-être focus sur l'Afrique du Nord. On profite de votre passage. Afrique du Nord, où le français vit aux côtés de plusieurs langues, notamment le français, l'arabe plutôt, et les langues, les dialectes locaux. Alors, vous, comment votre direction conçoit-elle cette diversité? Bien sûr, j'imagine pas comme une concurrence, mais comme une richesse. J'avais reçu il y a quelques jours, donc, la représentante régionale, Madame Hawa Assil, pour cet événement donc de slam, de rap, et on avait posé cette question. Elle m'avait expliqué que voilà, c'était OK des voix pour découvrir la francophonie, mais ils étaient libres de mixer en fait avec le tunisien, avec
0: Oui.
1: d'autres langues.
0: Nous, par exemple, on a le fonds Image de la francophonie, qui est le fonds pour les films et sur lequel la Tunisie représente 7% des soutiens qu'on a eus. En gros, en 10 ans, on a investi 1 300 000 € pour les films tunisiens. Mais c'est des films qui sont tournés en langue locale, en
1: Ouais.
0: arabe ou en langue locale vraiment. Donc, nous, on n'a aucune restriction par rapport quand on soutient des films, parce que c'est ça aussi qui fait notre force, c'est la langue française dans la diversité linguistique. Donc, il y a un respect et pour nous, on peut pas, qu'est-ce que j'allais dire, on n'est pas là pour imposer une langue, d'où je parlais de dialogue de
1: Oui.
0: culture, de tolérance. Je sais, par exemple, nos amis, la direction qui s'occupe de l'enseignement avait aussi fait une méthode d'apprentissage du français en partant des langues locales.
1: Oui.
0: Voilà, ça aussi. Donc, nous, la langue française, c'est un véhicule pour pouvoir se faire comprendre.
1: Oui.
0: Parce que des fois, quand on veut justement sortir de son territoire ou à toucher un nouveau public en termes de culture, parce qu'encore une fois, moi, je suis dans la culture. Si on veut, un chanteur veut sortir de son marché local, il est obligé soit d'intégrer un couplet en français ou de faire les interludes en français
1: ou des featurines,
0: featurines en français. Voilà, donc pour nous, ça, c'est quelque chose, au contraire, que nous, on valorise et qu'on met en avant. Et c'est vraiment pas du tout un critère
1: d'exclusion
0: et discriminatoire quand on fait une évaluation de dossier, que le projet ne soit pas 100% en français. Pas du tout. Là, par exemple, on travaille avec... on a financé une plateforme agrégateur de musique. Et donc, l'objectif de cette plateforme, c'est de pouvoir promouvoir les musiques francophones. Et donc, on a discuté avec eux. Qu'est-ce que vous entendez, vous, par musique francophone? Est-ce que c'est faux? Est-ce que la chanson doit être en entier en français ou est-ce que c'est quand même leur plateforme? Nous, voilà, on veut bien les aider. Ils ont dit non. Autant que possible, si la chanson peut avoir 75% de français, c'est bien. Mais en même temps, s'il y a une langue locale, parce que nous aussi, notre mandat, c'est faire connaître les cultures francophones. Donc, quand il y a d'autres langues, on les met en avant. Et puis, si on peut aussi avoir un peu d'histoire derrière, nous, ça nous aide à faire comprendre. Donc, toujours ce dialogue des cultures de compréhension. Et c'est ça, je pense, aujourd'hui, qui manque réellement dans le monde actuel, cette compréhension, ce respect de l'autre de pas vouloir en imposer une par rapport à un autre.
1: Et vous insistez aussi sur la nécessité de structurer toute la chaîne de valeur des industries culturelles africaines. Alors, pour des jeunes créateurs tunisiens, là, vraiment, on brasse large, comme vous dites. Donc, ça peut être des podcasteurs, des gens de la radio qui font du documentaire sonore, le cinéma, effectivement, que vous citez. Alors, quels sont aujourd'hui les maillons les plus fragiles sur lesquels l'OIF peut réellement faire la différence de cette chaîne de valeur?
0: Alors, nous, par exemple, si on reste sur le cinéma, parce que la Tunisie et l'OIF, j'ai bien compris que c'était une histoire cinématographique. et par exemple, nous, quand on a décidé de revoir nos actions, on a décidé de pas toucher la création. Il y a beaucoup de talents, la création, beaucoup d'autres opérateurs, autres que nous, agissent déjà sur la création. Ce que l'on s'est rendu compte, c'était la production, le passage à l'échelle. Et pour les films et la musique également, c'est la distribution et la diffusion.
1: Aussi.
0: Ça, c'est vraiment d'atteindre des nouveaux marchés. Comment ça se fait que la K-pop a réussi à envahir? Nous, avec nos 90 pays, on n'arrive pas à accéder à de nouveaux marchés. Donc là, on s'est dit, il y a un vrai problème au niveau de la production du passage à l'échelle. Ça veut dire, est-ce qu'on ne répond pas à certains cahiers des charges? Est-ce que la production, elle n'est pas assez de bonne qualité? Ou est-ce que c'est parce qu'il faut avoir des coproductions avec d'autres pays pour pouvoir accéder à de nouveaux marchés? Donc, on a essayé de voir ça. Donc, nous, on a décidé d'agir sur ce côté coproduction en soi. Donc, le passage à l'échelle, on a lancé un appel sur ça et puis le côté distribution, diffusion et donc le côté production également, toujours dans le cinéma, avec l'École supérieure d'audiovisuel de Marrakech. On a décidé de mettre en place une formation qui est une série de webinaires pendant 6 mois avec aujourd'hui la deuxième cohorte. On a 41 femmes et 41
1: parité.
0: Parité oblige. Ah oui, ça c'est parité oblige. Donc de producteurs subsahariens qui apprennent les rouages de négociation de production, de coproduction, c'est-à-dire comment tu vas aller démarcher le distributeur, à quel moment tu démarches le distributeur, est-ce que c'est quand tu écris, quand tu voilà, c'est quand le bon moment, comment tu négocies ces contrats de coproduction pour pas te faire arnaquer, pour pas perdre tes droits, enfin
1: tout à fait.
0: voilà. Donc ça, c'est donc les webinaires, c'est ce qui vont pendant 6 mois, et donc c'est des jeunes qui ont des maisons de production, qui ont au moins fait un court métrage, au moins, et qui, du subsaharien, qui participent à ces webinaires. Et franchement, là, la dernière fois, on a eu un webinaire qui devait durer 2 heures, qui en a duré 4 heures. Parce que voilà, il y avait toutes ces questions et de voir la vie. Voilà, quand tu vas à un festival, qui tu dois rencontrer, qu'est-ce que tu
1: Ouais.
0: dois préparer, tu vas
1: C'est
0: pas.
1: assez long
0: Voilà.
1: tout ça.
0: Tout, en fait, c'est des conseils
1: C'est masterclass,
0: pratico-pratiques.
1: là.
0: Voilà, c'est ça. C'est pratico-pratique. Et parmi ces 82, on en a sélectionné 10. Donc, de l'Afrique subsaharienne, qui vont aller en stage d'immersion au Maroc, qui vont vraiment participer à des tournages, des négociations, intégration, parce que le Maroc a beaucoup d'accords de coproduction, il y a
1: Oui.
0: beaucoup de tournages qui se font. Et là, ils voient vraiment un autre environnement, des productions qui sont à gros budget et tout ça. Et pareil aussi, donc, dans ce webinaire, le plan de financement. Quand tu négocies, un tel te donne tant et tu le rembourses, tu le rembourses pas, c'est une subvention, c'est un
1: Tout
0: financement,
1: à fait.
0: c'est une prise de part. Enfin, tout ça, c'est des choses qu'on apprend. Et aujourd'hui, il y a un point aussi qu'on a essayé par rapport aux jeunes que l'on finance quand on fait leurs interviews avec les appels à candidature. Oui, s'exprimer, c'est bien. Mais si tu veux faire ton métier, faut aussi que tu penses à qui tu t'adresses, c'est qui ton audience. Moi, auparavant, dans une vie antérieure, j'ai formé des artistes et j'adorais lancer un débat à quel moment on devient artiste?
1: Vague question là.
0: Ma question. Et là, ça a commencé les débats. C'est bah, quand tu as du talent, donc je dis OK, si moi j'ai 6 ans, que je sais chanter. Je suis un artiste. Non, non, non, c'est quand tu montes sur scène et que tu as un public. D'accord. Donc si j'ai pas de public, ça veut dire j'ai pas de je suis pas un artiste.
1: Ouais.
0: Oui, non,
1: C'est vrai que c'est un large débat.
0: c'est un large débat, mais au moins ça permet aussi de te dire enfin tu fais ton art pourquoi? On a chacun nos objectifs. Si c'est juste pour t'exprimer, tu veux pas vendre, c'est très bien.
1: Soit, ouais.
0: Voilà, c'est ton choix. Si tu décides de créer pour en faire ton living, voilà, ton gagne-pain. Donc
1: C'est
0: réfléchis,
1: un autre
0: c'est un
1: process.
0: autre process. Donc ça veut dire qui est ton audience, à qui tu veux le vendre, par quel canal, voilà. Donc il y a ça. Et nous, c'est accompagner selon le produit, selon le projet, selon ce que tu veux faire. Bien entendu, si tu veux juste
1: T'exprimer.
0: t'exprimer, bah voilà,
1: Tu peux le faire
0: tu peux
1: aussi.
0: le faire aussi et fais-le. Et puis voilà. Mais si tu veux avoir un autre marché, voici les clés. Et aussi, c'est ça qui manque, on va dire, c'est ce qu'on s'est dit aussi dans notre équipe, c'est que les francophones sont toujours un peu en retard par rapport à cet accès au marché. Parce que, est-ce que c'est parce qu'on n'a pas la fibre du business, parce qu'on est plus dans...
1: Plus dans la réflexion, ça
0: Et
1: manque
0: puis, voilà.
1: l'action rapide,
0: Voilà.
1: c'est pas dans la culture.
0: Et les Nigérians, ils se moquent parfois. Oh, mais vous, les francophones, vous pensez, vous êtes
1: Voilà, c'est
0: élitiste.
1: beaucoup de
0: Voilà, vous
1: réflexion
0: êtes
1: et de
0: élitiste, mais
1: débat,
0: vous,
1: passez pas à l'action.
0: voilà, vous avez pas du cash. Nous, on veut le money.
1: Mais
0: Oui,
1: oui, mais
0: oui.
1: c'est aussi ça,
0: C'est
1: si on
0: ça.
1: parle de francophonie et de culture, c'est aussi une question de culture,
0: C'est
1: donc.
0: ça. Et donc, nous, dans ma direction, c'est justement, c'est pour ça que c'est vraiment l'industrie culturelle. C'est si tu veux aller dans ce secteur pour en faire ton gagne-pain, OK, quelles sont les pistes? Et puis ensuite, il y a un aspect, nous, on travaille avec les États. On peut demander tous les efforts du monde à ces artistes-là, mais si au niveau des politiques, ça ne suit pas, que voilà, il y a pas de droits d'auteur qui sont en place,
1: Ouais.
0: ça, voilà, et que le statut de l'artiste en soi n'est pas reconnu. Enfin, il y a vraiment tout ça
1: Et on travaille sur
0: qui il y
1: plusieurs
0: a
1: axes.
0: sur plusieurs actes. Donc, on travaille avec les États. Pareil, là, aujourd'hui, la découvrabilité, c'est un enjeu. Certains pays pensent que oui, c'est le numérique. On n'en est pas encore là. Oui, c'est peut-être infrastructure. On n'est peut-être pas au point de certains pays,
1: Ouais.
0: mais va venir le jour où on va devoir se poser la question comment on protège ces œuvres qui sont happées et si notre, par exemple, les droits d'auteur ne touchent pas l'environnement numérique. Donc, du coup, si quelqu'un, l'IA, avale ton œuvre, tu peux pas la réclamer parce que c'est
1: il y a
0: pas...
1: qui te protège.
0: Voilà, c'est ça. Donc, tout ça, on essaie vraiment de travailler sur ça. Donc, nous, par exemple, dans les prochains mois, on va lancer une formation pour les décideurs publics, spécifiquement, pour parler des enjeux économique de la découvrabilité. Qu'est-ce que ça implique? Quel type de loi il faut mettre en place pour la monétisation, pour la protection? De quelles sont les choses à avoir? Après, s'ils veulent y aller, très bien, on a un corpus législatif. S'ils veulent pas,
1: on va pas les forcer.
0: Et là, c'est là où les opérateurs aussi peuvent jouer un rôle. Donc là, mais nous, on est vraiment prêts à donner les clés et chacun a un rôle à jouer. Nous, on est là pour faciliter, pour créer les ponts, pour qu'il y ait un dialogue, une compréhension
1: Entre toutes les
0: mutuelle
1: parties
0: entre toutes
1: prenantes.
0: les parties prenantes. Donc ça, c'est... Et je pense que l'avantage aujourd'hui, en 2026, ce qui n'est pas... Ce qui est nouveau, c'est que on a quand même une nouvelle génération qui est plus agressive, qui connaît un peu ce qu'ils veulent faire et qui est plus solidaire. Ça aussi, c'est un autre point parce que si on le combat que nous on mène, que la Tunisie va mener, va pouvoir inspirer d'autres pays. Et les combats sont identiques pour tous les pays, que l'on soit du nord, que l'on soit du sud. On est tous logés à la même enseigne, c'est-à-dire que si on n'a pas mis nos œuvres, on n'a pas protégé nos œuvres, c'est nous qui n'allons pas en danger. Si on n'est pas reconnu comme un métier en tant que tel, donc on n'a pas de sécurité sociale, on n'est pas considéré, on contribue pas économiquement au
1: tout
0: pays.
1: à fait. On n'est
0: Donc
1: pas dans le circuit.
0: On n'est pas dans le circuit, donc tout ça. Et aujourd'hui, je pense qu'il y a quand même une vraie prise de conscience des opérateurs culturels, des politiques également, qui commencent quand même à se poser la question. Là, aujourd'hui, quand même, j'ai visité la Cité de la Culture et je vois quand même tout ce qui a été fait et ça encourage. Oui, c'est jamais parfait, je sais, mais moi, je préfère voir le verre à moitié plein. Il y a beaucoup de choses qui ont avancé et il faut le reconnaître et il faut continuer dans ces efforts-là. Et nous, en tant que francophonie, on est là pour accompagner les opérateurs, les politiques, le secteur privé.
1: Je finis avec cette question, puisque vous-même, vous venez de l'océan Indien et vous avez travaillé sur plusieurs continents. Alors, qu'est-ce que ce parcours vous a appris sur ce que signifie aujourd'hui être francophone au-delà de la langue elle-même?
0: Alors, récemment, j'étais intervenue dans un lycée et le thème, c'était la francophonie, identité et autres. Moi, à titre personnel, quand j'avais 10 ans, la francophonie venait juste, je vais pas donner mon âge, mais voilà, la francophonie commençait. Et je me suis dit, waouh, ça c'est pas que c'est moi, c'est quelque chose, mais je me reconnaissais. Pourquoi? Parce que, et je pense que beaucoup de jeunes sont un peu aussi dans cette réflexion, aujourd'hui, on n'est pas une identité culturelle, on est plusieurs identités. On a grandi dans un territoire. On écoute d'autres musiques. Parfois, on est un mixte de deux cultures, de parents, de continents. Et des fois, on n'est ni d'un côté, ni d'un autre. On n'arrive pas à s'identifier au pays où on est, ou peut-être on a été amené à déménager. Et on n'arrive pas à avoir cette appartenance. On a du mal à
1: l'ancrage.
0: Et au final, j'ai eu, moi, ce problème-là. Et j'étais malgache de papier, mais j'arrivais pas. Il y avait certains codes que je ne saisissais pas parce que j'avais pas grandi et que je me reconnaissais dans une autre culture où j'avais grandi. Pourtant, je n'avais pas cette nationalité-là. J'écoutais de la musique qui était hors de ces deux pays. Oui. Voilà. Je me suis dit, mais en fait, à un moment donné, je sais pas, je suis qui. Et je me suis dit, mais en fait, je suis francophone.
1: Voilà.
0: C'est ça?
1: Ça regroupe le...
0: Ça regroupe tout ça, toute cette culture, toutes ces musiques, ces livres, ce que je mange, ce que je suis, ce que j'aime, ce que je véhicule. Ben, c'est la francophonie et tout ce mix est en moi et en vrai, je suis francophone.
1: C'est beau ça.
0: Voilà, pour moi,
1: Cette
0: c'était...
1: explication, elle est...
0: Voilà, et pour moi, c'était ça. Et je pense que quand on est jeune, quand on est en quête d'identité, et aujourd'hui, on n'est pas une identité. Il y a personne qui est
1: Oui.
0: mono. La culture n'est jamais statique. Et il faut pas être rigide au changement et à absorber. Et on absorbe de plus en plus d'autres cultures. Et au final, quand je faisais le plus moins de ce que j'aimais, de ce que j'étais pas, la majorité, c'était des cultures francophones. Et je me suis dit, bon, en fait, je suis francophone et l'avenir a fait que je suis directrice de la diversité
1: Ben
0: culturelle.
1: voilà, karma, comme on dit.
0: Voilà.
1: Et sur cette belle explication, on va terminer notre interview. Merci beaucoup, Diana Ramaro-Etra.
0: Merci
1: Merci d'avoir
0: beaucoup.
1: été avec nous sur RTCI. Bon séjour, bonne fin de séjour à Tunis.
0: Merci beaucoup à vous. Bonsoir.
1: Merci.

Aujourd'hui, celle qui doit être obéie. Le titre inattendu de notre émission d'aujourd'hui désigne une femme, une héroïne de roman, presque une déesse, créée en 1887 par le grand écrivain anglais Sir Henry Rider Haggard. Elle apparaît pour la première fois dans le roman intitulé « She, elle », racontant l'histoire d'une femme qui attendit 2000 ans l'homme qu'elle aimait et ne consentit à mourir qu'après l'avoir rencontré. Cette « elle », qu'on ne nomme pas, par respect et pour sa majesté, s'appelle en réalité Aïcha, et son histoire extraordinaire est racontée dans une série de romans de Rider Haggard. D'abord en 1887, dans « Elle ou la source de feu », ensuite dans « Le retour d'elle » en 1905, puis dans « La fille de la sagesse » en 1927, précédée en 1921 d'Elle et Alan Quatermain. C'est d'abord en inventant le personnage d'Alan Quatermain, héros du roman « Les mines du roi Salomon », premier roman de Rider Haggard, que l'auteur devient célèbre. Alan Quatermain est un personnage d'aventurier et chasseur qui évolue dans l'Afrique australe à l'époque de l'Angleterre victorienne et intervient dans quatre romans, Les Mines du Roi Salomon, The Ancient Alan, Alan and the Ice Gods et Alan Quatermain, sans oublier un grand nombre de nouvelles. Alan Quatermain rencontrera donc Aïcha et en restera ébloui et il dira d'elle « C'est une étrange et splendide créature que j'ai connue sous le nom de Aïcha, d'Iya, de elle qui commande. » Voici l'histoire insolite d'Aïcha. Vincey, collègue de Horace Holly, le narrateur du roman, confie à ce dernier son fils Léo ainsi qu'une malle mystérieuse qui sera ouverte quand Léo aura atteint sa 25e année. Le coffre contient un parchemin et un tesson de vase que recouvrent des indications en langue ancienne. Les deux objets comportent des révélations sur l'existence d'un royaume inconnu, le royaume de Kor et le chemin y conduisant. Holly, Léo et un troisième personnage de serviteur partent à la découverte de ce royaume. Ils font naufrage sur les côtes d'Afrique et seront faits prisonniers par les Amahagar. Les voyageurs sont alors transportés auprès de la reine Aïcha, qui vit dans les ruines majestueuses de la cité antique de Kor. Aïcha a découvert le secret de l'immortalité et vit depuis 2000 ans, attendant le retour de son bien-aimé, Kallikrates, un homme qu'elle a tué dans un excès de jalousie. Elle comprend que Léo est le descendant de Kallikrates et en tombe amoureuse alors que ce dernier est définitivement subjugué par les charmes d'Aïcha. La reine décide de revivre son amour éternel avec Kallikrates, Léo, qu'elle emmène dans un voyage périlleux vers la colonne de feu, cette source miraculeuse qui offre l'immortalité à celui qui y pénètre. Constatant que Holly est pris de crainte, Aïcha y va la première pour lui prouver qu'il n'y a pas de danger. Mais quelque chose de terrifiant se passe. Aïcha se décompose et meurt au contact de la flamme. Il ne reste à Léo et à son compagnon Holly qu'à entamer un périlleux voyage de retour vers l'Angleterre. Il est évident que l'histoire de Elle, qui doit être obéie, présente beaucoup d'analogies avec celle d'Antinéa, reine du royaume perdu de l'Atlantide, que nous avons déjà évoquée dans un autre épisode des Aventuriers. Cette histoire fascinante n'a pas manqué d'influencer le cinéma, qui se dépêche de l'adapter dès 1899, avec « La danse du feu » de Georges Méliès, puis en 1908 dans « She » d'Edwin S. Porter, sur un scénario de Rider Haggard lui-même. Suivront de nombreuses adaptations en 1911, 1916, 1917, 1924, 1925, puis quand le cinéma devient sonore, en 1935. La version de 1965 présente la superbe Ursula Andress dans le rôle de la reine immortelle dans le film « La déesse du feu ». La dernière adaptation date, quant à elle, de 2001, avec le film de Timothy Bond avec Ophélie Winter dans le rôle de She. L'influence de ce roman sur les auteurs de récits d'aventure fut immense, citant bien évidemment l'Atlantide de Pierre Benoît, qui copie Rider Haggard, et n'oublions pas que She
introduit dans la littérature d'évasion le thème des royaumes perdus, thème qui sera entre autres exploité par Edgar Rice Burroughs, créateur de Tarzan et de David Innes.

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1: 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Bonsoir. La commission de l'organisation de l'administration, du développement de la numérisation, de la gouvernance et de la lutte contre la corruption de l'Assemblée des représentants du peuple entamera le lundi l'examen du projet de plan de développement 2026-2030 à travers une séance préliminaire dédiée à l'étude du projet de loi numéro 2026-42 y afférent. Selon les données du portail officiel de l'ARP, cette réunion permettra aux membres de la commission d'analyser les axes du plan quinquennal touchant à leur domaine de compétences. Une caravane sanitaire militaire multidisciplinaire s'est déplacée au collège de Clib dans le gouvernorat de Célienne où elle assurera jusqu'à demain des prestations médicales gratuites ainsi que des actions de sensibilisation. Le chef de la caravane, le colonel médecin Bekir Achèche, a indiqué que la première journée est consacrée à des sessions de formation au profit des élèves, portant notamment sur l'hygiène bucco-dentaire, la prévention des conduites addictives, les premiers secours et les techniques d'intervention d'urgence. La Tunisie a remporté hier la première place de la compétition internationale des huiles d'olive extra vierge des États-Unis, United States International Olive Oil Competition, organisée en ligne par le groupe suédois Global International Olive Competition, devançant ainsi la Grèce et l'Italie. La Fédération tunisienne des agences de voyage et de tourisme lancera dans les prochaines semaines un nouveau label baptisé Omra Trusted by FTAV, destiné aux agences de voyage ayant des critères bien précis, a annoncé le président de la FTAV. Dans le monde, le plan d'évacuation de l'Organisation maritime internationale a permis depuis mardi à 115 navires avec 2500 marins de quitter le Golfe par le détroit d'Ormuz selon le décompte effectué par l'organe onusien chargé de la sécurité en mer. La Cour suprême aux USA renforce la politique migratoire de Donald Trump en donnant raison à l'administration Trump dans deux décisions rendues hier. La plus haute juridiction américaine à majorité conservatrice a ouvert la voie à l'expulsion de centaines de milliers de migrants, dont 350 000 Haïtiens et 6 000 Syriens, et validé le blocage des demandes d'asile à la frontière mexicaine. Et voilà la fin de ce flash. Prochain rendez-vous avec l'actualité à 18h, à 19h.
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1: Bonjour à toutes et à tous. J'ai le plaisir de vous retrouver avec la complicité de Nawel Saïdi pour la chronique Au jour le jour.
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1: Voici une très belle expression tunisienne et uniquement tunisienne. Il s'agit des bus articulés. Vous connaissez tous l'expression qui désigne ces bus sous la forme Zina Warziza. Eh bien, lorsqu'on dit d'un bus Zina Warziza, d'un bus articulé donc en deux grandes sections, on pense à deux danseuses de la tradition du folklore tunisien qui étaient des inséparables, qui se produisaient toujours ensemble. Et cela a fini par donner Zina Warziza, c'est les noms des danseuses, dans diverses situations. Pour les bus, bien évidemment, parce que c'est comme ça que cette expression s'est installée. Et ensuite, deux personnes qui sont toujours ensemble, qui se présentent toujours de concert, eh bien, on parlera de Zina Warziza à leur égard. Et donc, Zina Warziza, un terme, une expression plutôt passe-partout pour désigner ce qui est double mais qui ne fait qu'un.
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1: Une autre expression tunisienne aujourd'hui, Ab Anjad, autrement dit de père en fils. Et c'est une nuance que j'introduis parce que l'expression en langue tunisienne Ab Anjad signifie que le père le reçoit de son propre père. Et c'est là le sens de l'expression qui est traduite en français de père en fils et qui souligne des continuités généralement commerciales. On gère tel commerce, Ab Anjad, donc de père en fils, et on a été fondé à telle date et cette continuité est une continuité valeureuse et prospère. À retenir donc l'expression Ab Anjad.
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1: Une troisième expression aujourd'hui, celle qui est entrée telle qu'elle dans la langue française à partir du dialectal tunisien et de la langue arabe en général et des différents dialectes du Maghreb. Il s'agit de l'expression fissa, rapidement, faire vite. Et donc lorsqu'on utilise fissa, parfois on le double en disant fissa, fissa. Et cela signifie dans l'urgence, dans la rapidité, un travail à accomplir au plus vite dans l'urgence. Fissa, une expression qui est prononcée fissa en langue française et qui figure dans le dictionnaire français. C'est l'un des nombreux emprunts de la langue française à la langue arabe. Fissa, fissa, fissa, un travail à faire au plus vite. À bientôt sur RTCI, en vous invitant à cueillir le jour nouveau qui se présente.
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Bienvenue dans la deuxième partie de 120 minutes en ce vendredi 26 juin et on est là jusqu'à 19h pour cette deuxième partie qui sera à partir de 18h30 consacrée à Academics avec notre ami Madir Rantaoui qui a pour invité aujourd'hui la directrice des études et présidente du comité pour la qualité à l'école supérieure de commerce de Tunis, c'est Olfa Benhassine. Ils vont parler d'intelligence artificielle, de data et de finances, qui sont bien sûr les nouveaux défis de la formation universitaire. Si le sujet vous intéresse, vous restez branchés sur la plus belle des radios. Mais pour l'instant, musique sur RTCI. 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

0: Les températures s'envolent et c'est tout à fait normal, c'est la saison, c'est l'été et on est en fin juin, donc voilà, on s'approche des 2 mois fatidiques, juillet-août, où le 40 degrés devient notre quotidien. Bon, on va pas aller jusque-là cette semaine, quoique pour aujourd'hui, ça a été hier et aujourd'hui, ça a été 2 journées hyper chaudes. On s'attend à les 2 degrés de moins pour ce week-end, samedi et dimanche. Les températures vont être entre 22 et 34 degrés Celsius et puis retour à la canicule à partir de lundi prochain. Rien à signaler, on va dire, pas de pluie en vue, pas de ciel voilé, pas de nuages, pas de journée hyper venteuse. C'est le calme absolu avec des températures qui approchent pour les maximales des 40 degrés. Donc voilà, il fait chaud, il fait, je dirais pas bon, il fait chaud. Donc on en profite bien sûr pour les baignades en faisant très attention aux heures de pointe, comme on dit, donc les heures où le soleil tape fort, donc évitez de vous baigner bien sûr entre 11h et 16h ou de midi à 16h, privilégiez donc un peu avant, un peu après 16h, écran solaire pour tous et pour toutes, des rafraîchissements et la casquette ou le chapeau sont de mise pour les baignades. Là où vous êtes, faites attention, regardez le drapeau, si c'est un drapeau qui permet de nager, si c'est vraiment une alerte, donc ne vous aventurez pas, voilà, pour éviter vraiment tous les petits, enfin petits ou grands bobos qui peuvent arriver lors des baignades. Voilà un petit point météo pour vous dire que voilà, la voie est libre pour s'amuser et pour aller se baigner, et pour celles et ceux qui ont du mal avec la chaleur, qui ont du mal avec le soleil, aussi rester tranquillement chez soi, un petit verre d'eau à côté, ça fait pas de mal non plus.
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2: Salut tout le monde, au micro c'est Mahdi Kantawi. Chers auditeurs, chères auditrices, j'espère que vous allez bien. Il est exactement 18h30 sur le plateau d'RTCI. Alors où que vous soyez, je suis très heureux de vous retrouver en ce vendredi 26 juin 2026 avec Academix, notre rendez-vous hebdomadaire. Je remercie l'équipe qui m'accompagne aujourd'hui, à savoir Nawel Saidi pour sa précieuse collaboration technique et Sofiane Benjim à côté production digitale. Alors aujourd'hui, dans la chronique Academix, nous abordons un sujet qui a bien entendu une relation avec les études universitaires et qui s'articule autour de l'intelligence artificielle, la data et la finance, les nouveaux défis de la formation universitaire. L'enseignement supérieur est aujourd'hui confronté à de nouveaux défis liés à la transformation numérique, à l'évolution des métiers et aux attentes croissantes du marché de l'emploi. Alors, pour y répondre, l'École supérieure de commerce de Tunis fait évoluer son offre de formation en intégrant davantage d'innovations, de compétences digitales et de spécialités porteuses d'avenir. Alors, pour en parler, j'ai une invitée de qualité, qui est parmi nous sur plateau d'RTCI. Il s'agit de professeur Olfa Blahsin, qui est directrice des études et présidente du comité pour la qualité de l'école supérieure de commerce de Tunis. Bonsoir professeur Olfa Blahsin et soyez la bienvenue parmi nous sur plateau d'RTCI.
3: Bonsoir monsieur Mahdi. Je suis vraiment très heureuse d'être ici donc pour présenter notre offre de formation à l'École supérieure de commerce de Tunis et surtout pour voir surtout en ce qui concerne l'intelligence artificielle, la data et la finance et leurs effets sur les offres de formation.
2: Alors l'ESC Tunis vient de lancer sa nouvelle offre de formation pour l'année universitaire 2026-2027. Alors, au-delà d'une simple révision des programmes, quelle vision de l'université et du futur diplômé a guidé cette réforme ?
3: Donc, cette année, c'est vrai, c'est une année exceptionnelle. Donc, nous avons vécu la première campagne d'habilitation et de réhabilitation des diplômes qui s'inscrit dans une nouvelle stratégie du ministère. Et contrairement aux années précédentes, la Direction générale de la rénovation universitaire nous a laissé cette fois une grande marge de manœuvre au niveau de la conception des programmes de formation. Donc la seule condition cette fois, c'était de respecter les besoins du marché du travail et de partir des besoins formulés par les employeurs afin d'identifier les compétences nécessaires pour chaque métier ciblé et ainsi de construire à la fin une offre de formation permettant aux futurs diplômés d'acquérir ces compétences et d'être employables immédiatement.
2: Très bien. Alors, l'une des principales nouveautés est la spécialisation qui intervient désormais après la première année. Alors, quel avantage cette nouvelle organisation apporte-t-elle aux étudiants ?
3: Oui, effectivement. Donc, ce qui a changé cette année dans nos offres de formation, c'est la spécialisation. Dans l'ancienne formation, on avait une spécialisation qui commence à partir de la troisième année. Donc, cette année, ça sera, bien sûr, cette année, c'est pour les bacheliers qui vont venir cette année. Donc, ça sera après la première année, donc à partir de la deuxième année. Donc c'est une évolution qui est une avancée importante puisque à la suite de nos entretiens avec nos partenaires et du monde professionnel,
2: oui.
3: Nous avons constaté qu'une spécialisation condensée au niveau de la troisième année était insuffisante pour doter les diplômés de compétences nécessaires au niveau de la spécialité. Ainsi, nous avons opté pour une spécialisation à partir de la deuxième année. Donc la première année, c'était pour leur permettre d'acquérir un socle solide en connaissances fondamentales communes, en économie, en gestion, en méthodes quantitatives, en outils numériques. Et cette base commune est essentielle pour comprendre les grands enjeux économiques et managériaux. Ensuite, à partir de la deuxième année, donc l'étudiant peut s'orienter vers une spécialisation qui correspond plutôt davantage à ses aptitudes, à ses centres d'intérêt et à son projet professionnel. Donc, réellement, la spécialisation, en fait, elle va être plus prononcée au niveau du deuxième semestre de la deuxième année.
2: D'accord.
3: Voilà.
2: Alors, face aux transformations du marché du travail, à la digitalisation et à l'intelligence artificielle, comment l'ESC Tunis prépare-t-elle ses études aux métiers de demain ?
3: Oui, les métiers de demain, en fait, c'est la locomotive qui a mené toute cette campagne d'habilitation et de réhabilitation, puisqu'il y a la digitalisation accrue, l'intelligence artificielle qui a fait surface.
2: Tout à fait.
3: Donc tout ça nous a mené vers une obligation d'évoluer et de changer. Et donc, c'est pour cette raison que nous avons essayé d'intégrer tous les effets de la digitalisation, de l'intelligence artificielle au niveau de nos cours. En fait, l'ESC a intégré cette réalité dans les nouveaux programmes. Donc, nous avons renforcé les enseignements liés à tout ce qui est analyse de données, la business intelligence. Par exemple, nous avons incorporé des cours de SQL, de Power BI.
2: Bien.
3: Voilà, donc des technologies numériques.
2: Oui.
3: Et aussi, on a intégré des cours pour l'utilisation de l'intelligence artificielle.
2: Très bien. Alors, les entreprises recherchent aujourd'hui non seulement des compétences techniques, mais également des compétences comportementales et numériques. Alors, comment l'École supérieure de commerce de Tunis intègre-t-elle les soft skills et les compétences digitales dans ses formations ?
3: Donc, en fait, depuis le départ, donc nous à l'ESC, on intègre les soft skills dans nos formations parce que c'est très important pour un futur manager,
2: absolument,
3: un futur leader,
2: oui,
3: d'avoir ces compétences-là. Mais cette année, en fait, ça a été renforcé par le programme, en fait, qui a été proposé par le ministère, c'est le programme Savoir Agir. En fait, ça permet de rendre le programme beaucoup plus pratique et beaucoup plus applicable au niveau de nos cours. En plus, la nouveauté aussi, c'est que ces programmes-là sont devenus en régime contrôle continu. Bon, c'est un peu technique là, mais un régime de contrôle continu, c'est-à-dire il n'y a pas un examen final à la fin. Donc, c'est évalué tout au cours
2: de l'année universitaire.
3: De l'année, voilà, du semestre, bon, puisque
2: du semestre,
3: on travaille sur semestre.
2: Oui.
3: Donc, ça sera évalué sur tout le semestre.
2: Très bien. Alors, l'ESC Tunis propose aujourd'hui une offre diversifiée de licences en économie, en gestion, informatique, géopolitique. Alors, quels sont les principaux parcours proposés aux nouveaux bacheliers cette année ?
3: Oui, bon, cette année, on a des petits changements donc au niveau des offres de formation. Donc, réellement, l'ESC, elle dispose d'une carte de formation qui est très diversifiée. Donc, nous avons des formations en licence, des formations en master et des formations aussi en doctorat.
2: Très
3: Donc,
2: bien.
3: c'est une offre de formation qui est complète
2: Oui, et assez varié.
3: et assez variée, tout à fait. Et concernant la licence, puisque c'est le point de départ, donc nous avons en fait 9 licences, dont 7 sont des licences que nous proposons seules, et 2 licences sont en co-diplomation avec d'autres institutions universitaires.
2: D'accord.
3: Donc, au niveau des 7 licences, en fait, on a 2 types de diplômes. C'est le diplôme en sciences de gestion et le diplôme en sciences économiques. Pour le diplôme en sciences de gestion, nous offrons 3 spécialisations. Donc, bien sûr, cette année, ça sera à partir de la deuxième année.
2: Oui.
3: Donc, les 3 spécialisations, c'est la finance, le marketing et le management. En ce qui concerne les licences en sciences économiques, nous avons 4 spécialisations. Donc, nous avons la spécialisation en monnaie, finance, banque et assurance. Donc, c'est spécifique pour ceux qui veulent travailler
2: Pour
3: au
2: les
3: niveau des
2: institutions
3: institutions
2: financières,
3: financières, tout à
2: oui.
3: fait. Nous avons la spécialisation en commerce et finances internationales, la spécialisation en économie du transport et de la logistique. Et cette spécialisation, elle est particulièrement très intéressante, surtout qu'au niveau de l'Université de la Manouba, nous sommes les seuls à offrir cette spécialisation. Et en plus, c'est une spécialisation qui est très demandée par le marché de travail.
2: D'accord.
3: Et juste voilà, donc j'ai gardé le meilleur pour la fin. Donc nous avons une autre spécialisation en économie. Donc avant, c'était appelé ingénierie économique et financière.
2: Et aujourd'hui?
3: Hein? C'est devenu donc data science for economics and finance. Donc c'est
2: D'accord.
3: devenu plutôt en fait, avant.
2: Alors le changement, il y a eu lieu, c'est en fonction de la demande du marché, c'est ça?
3: Oui, en fait, nous avons au départ gardé la même appellation, mais nous avons amélioré le contenu et on a incorporé beaucoup de data science, etc. Donc, lorsque nous avons eu les remarques de la direction, la DGRU, la Direction Générale de la Rénovation Universitaire, ils
2: Qui est
3: nous
2: un
3: ont.
2: département du ministère
3: Oui,
2: de
3: oui.
2: l'enseignement supérieur et de la recherche
3: Tout à
2: scientifique.
3: fait. Et qui est
2: Voilà.
3: responsable de tout ce qui est habilitation des diplômes.
2: Tout à fait.
3: Donc, ils nous ont proposé
2: Oui.
3: de changer l'appellation avec cette nouvelle appellation. Et sincèrement, c'est une très belle évolution.
2: Très bien. Alors, parmi les nouveautés figure la licence Data Science for Economics and Finance. Alors, pourquoi avoir choisi de développer cette spécialité aujourd'hui et quel débouché offre-t-elle?
3: Oui, en fait, c'est effectivement la licence dont je parlais tout à l'heure. En fait, aujourd'hui, les entreprises, les banques, les administrations, les organisations prennent leurs décisions à partir de données. Donc, on a des données massives,
2: Ah oui, c'est vrai.
3: oui. Donc, elles ont besoin de professionnels capables de collecter, analyser et interpréter ces données afin d'améliorer la prise de
2: De
3: décision.
2: décision, tout à
3: Bien
2: fait.
3: sûr, donc tout à fait. Donc, en fait, on est en train de former des
2: Exactement.
3: décideurs et
2: De faciliter la... Voilà.
3: Faciliter tout à fait la prise de décision. Donc la licence en Data Science for Economics and Finance a été conçue précisément pour répondre à cette demande croissante. Donc elle domine des compétences en économie, des compétences en finance et
2: Oui.
3: plus précisément des compétences statistiques, de programmation, intelligence artificielle et analyse de données. Donc les débouchés sont particulièrement intéressantes. Donc vous avez le métier de data analyst qui est un métier très convoité.
2: Oui.
3: Business analystes, des analystes financiers quantitatifs, des chargés d'études économiques, des consultants en transformation digitale. Donc, cette formation, c'est une formation d'avenir.
2: Très bien. Alors, l'ESC Tunis, donc l'École supérieure de commerce de Tunis, est également reconnue pour ses formations en gestion, notamment les licences finances, spécialité phare de l'ESC Tunis, et aussi les licences en marketing et en management, bien sûr. Alors, quels sont les atouts de ces formations et quelles perspectives professionnelles ouvrent-elles?
3: D'accord. Donc, les formations en gestion, en fait, c'est le second pilier, qui est un pilier très important au niveau de l'ESC. Donc, le premier, c'était les licences en économie.
2: Oui.
3: Donc, elles continuent toujours d'attirer un grand nombre d'étudiants grâce à leur qualité académique, à leur excellence et leurs perspectives professionnelles. Donc, en fait, l'ESC, c'est vrai. Donc, lorsqu'on parle ESC, toujours on pense directement finance, mais l'ESC aussi, elle offre d'autres formations en gestion, donc le marketing aussi, qui est une formation très, très convoitée, surtout avec tout ce qui est marketing digital maintenant, qui prend de l'essor. Mais toujours la finance, elle reste toujours, disons, la spécialité qui domine au niveau de l'ESC. Toujours on a des problèmes, bien. Tout le monde veut aller en finance,
2: c'est vrai.
3: On a toujours des problèmes de ce type, de ce genre-là. Et surtout que pour la finance, en fait, nous avons des masters en finance qui offrent la possibilité après d'accéder à d'autres parcours qui sont, donc c'est des concours qui sont très convoités, par exemple le concours de l'IFID, le concours de l'ENA. Donc ces concours-là, on ne peut vraiment y réussir que si on a une formation en master en finance. Et d'accord. Surtout, nos étudiants excellent au niveau de ces concours-là.
2: Ah, c'est très bien. Alors, l'un des grands atouts de l'ESC Tunis est de proposer une continuité de parcours de la licence jusqu'au doctorat. Alors, comment cette organisation bénéficie-t-elle aux étudiants ?
3: Oui, bien sûr, c'est très intéressant parce que lorsqu'on commence à étudier à l'ESC, on est du moins un peu tranquille au niveau de l'avenir. Pourquoi ?
2: Oui.
3: Parce que une fois on termine la licence, et bien sûr, la condition c'est d'avoir de bonnes moyennes.
2: D'accord.
3: Donc il faudra donc une fois on termine la licence, on va avoir la possibilité de s'inscrire au niveau d'un master.
2: D'accord, très bien. Alors, avec 16 masters professionnels et de recherche couvrant des domaines variés, tels que la finance, le management, le marketing, l'économie, la data science et l'économie quantitative, alors l'ESC Tunis dispose d'une offre particulièrement riche. Hein. Alors, pouvez-vous nous la présenter ?
3: Oui, c'est vrai. Donc l'un des atouts majeurs de l'ESC, c'est son offre de formation au niveau des masters. Donc nous avons 16 masters, et même si le nombre est important, tous ces masters présentent un taux d'employabilité qui est
2: assez élevé,
3: tout
2: très
3: à
2: bien.
3: Fait. Donc en fait, nous avons des masters en différentes spécialités afin de répondre le maximum possible aux besoins du marché de travail. Donc nous avons des masters en finance, donc nous avons deux masters professionnels, un master en ingénierie financière et un master en financial risk management, qui est actuellement très convoité par les institutions financières, aussi bien banques et assurances, parce que ça permet de former des gestionnaires de risques. Et là, vous savez que maintenant, on veut toujours se prémunir contre les risques. Et nous avons un master de recherche en finance. Ensuite, donc ça, c'est pour la spécialité finance. Pour la spécialité marketing également, nous avons un master de recherche et deux masters professionnels, un master dans la gestion de la relation client et marketing digital et un master en distribution, négociation et commerce digital.
2: Très bien. Mm-hmm. Alors, l'appel à candidature au master, vous avez quelque chose d'autre à rajouter par rapport à ce que vous venez de dire ?
3: Oui, on a 16 masters,
2: allez-y.
3: Donc j'ai parlé de 6.
2: Alors, brièvement, alors. Hein.
3: Alors, très brièvement, OK. Donc, nous avons 4 masters en management.
2: Oui.
3: Donc, un master de recherche qui est en co-diplomation avec l'ISKE. Et sinon, nous avons 3 autres masters en management dans différentes spécialités. Donc, management de la santé, management touristique et un master en entrepreneuriat.
2: D'accord.
3: Le master en entrepreneuriat, sa particularité est qu'il est ouvert à tout le monde. Donc,
2: c'est extraordinaire.
3: S'inscrire, au master de l'entrepreneuriat. Pourquoi ? Parce que l'entrepreneuriat, en fait...
2: Ça concerne tout le monde,
3: presque. Ça concerne tout le monde. Oui. Il n'y a pas une spécialité précise qui est concernée par l'entrepreneuriat. Ensuite, nous avons des masters en économie. Donc, nous avons 2 masters de recherche, un banque, finance et stratégie, et un master commerce international et stratégie.
2: D'accord.
3: Et un master professionnel en économie du transport et de la logistique. Sinon, il reste un master en économie quantitative. Donc,
2: d'accord.
3: C'est un master de recherche. Et 2 masters en informatique. quand même. Nous avons aussi des masters en informatique. Oui. Donc, un master de recherche en informatique et en co-diplomation avec l'ISAM et un master professionnel en data science. Et là, c'est la continuité de la licence en data science.
2: Très bien. Alors, si on récapitule, combien de masters de recherche et combien de masters professionnels ?
3: Donc, on a 7 masters de recherche.
2: Oui.
3: Et 9 masters professionnels. Et bien sûr, comme je crois que vous avez remarqué, donc toutes les licences permettent d'accéder à un master.
2: D'accord.
3: Donc c'est pour voir la continuité.
2: D'accord.
3: Non, non, pour les licences, donc chaque spécialité, oui. Par exemple, les licences en économie permettent d'accéder au master en économie.
2: Ah oui, oui, c'est clair.
3: D'accord. Très donc bien. Ils ont une...
2: certaine logique.
3: Tout à fait.
2: Voilà. Très bien. Alors l'appel à candidature au master de l'ESC Tunis est actuellement ouvert. Alors pouvez-vous rappeler les principales modalités de candidature ainsi que les critères de sélection ?
3: Très bien, oui, effectivement, l'appel de candidature est ouvert, donc il va rester ouvert jusqu'au 7 juillet 2026.
2: Oui.
3: Donc il est possible de procéder aux inscriptions, au dépôt des candidatures à partir du site internet de l'école. Donc il y a une adresse qui est bien dédiée à ceci, donc c'est www.esct.rnu.tn.
2: Vous pouvez répéter si vous voulez.
3: Donc c'est https
2: oui, oui, oui, bien sûr.
3: www.esct.rnu.tn/fr/master/submissions.
2: D'accord. Sinon, d'accord. Ils peuvent accéder directement sur Google et ils peuvent mettre voilà, ESC Tunis. Ils vont être redirigés vers le site officiel de l'ESC.
3: Officiel. Ou bien, il y a un autre moyen, c'est d'accéder à la page Facebook de l'ESC.
2: La page officielle.
3: Officielle. Donc, il est possible de trouver l'appel à candidature avec un QR code qui permet d'accéder directement à l'espace de candidature. Bien sûr, les critères, donc, nous avons dans l'appel à candidature précisé pour chaque master, quels sont les diplômes qui sont acceptés et les scores, comment ils sont calculés pour chaque diplôme. Pourquoi ? Parce que après, en fait, il y aura un classement et bien sûr que le meilleur gagne.
2: Absolument, très bien dit. Alors, de nombreux licenciés hésitent entre intégrer directement le marché du travail ou poursuivre leurs études. Alors pourquoi recommanderiez-vous donc à un titulaire de licence de poursuivre son parcours en master à l'ESC Tunis ?
3: Oui, donc personnellement je suis très convaincue qu'il ne faut pas arrêter les études à la licence. Pourquoi ? Oui. Parce que la licence c'est 3 ans, c'est un niveau basique, c'est une initiation. Oui. C'est vrai, il y a une spécialisation qui est beaucoup plus importante maintenant, mais quand même on ne peut pas en 3 ans avoir les compétences nécessaires pour accéder surtout à des postes clés de responsabilité. Donc on peut avoir un boulot, c'est vrai, mais même l'avancement il va être assez
2: ralenti par rapport
3: à... Ralenti, oui, oui. Tout à fait. Lorsqu'on fait un master, on peut gagner 10 à 15 ans d'ancienneté parce que directement, il y a les compétences nécessaires, il y a la possibilité d'accéder au concours, comme j'ai dit tout à l'heure. Oui. Donc, ça
2: ouvre des portes. Hein.
3: Oui, oui, bien sûr.
2: Alors, les masters de recherche sont parfois perçus comme destinés uniquement à une carrière universitaire. Alors, quels sont aujourd'hui leurs principaux atouts? Et quelle opportunité offre-t-il aux étudiants ?
3: Oui, malheureusement, les étudiants pensent généralement qu'il faut s'inscrire dans un master professionnel. Pourquoi ? Parce qu'ils disent qu'ils ne sont pas intéressés par la recherche. Bon, là, c'est une conviction que je ne partage pas sincèrement. Pourquoi ? Parce que le master de recherche, il offre un double avantage. Le premier avantage, c'est qu'il va permettre d'ouvrir des portes que le master professionnel ne pourra jamais ouvrir, et notamment la porte de l'inscription au doctorat.
2: C'est clair.
3: Ouais. Oui. Sinon, lorsqu'on étudie dans un master de recherche, donc les formations sont conçues de telle sorte qu'on apprend des capacités d'analyse, de réalisation d'études, de recherche. Donc toutes ces compétences-là ne peuvent pas être apprises dans un master professionnel. Et malheureusement, beaucoup de postes nécessitent des personnes qui maîtrisent ce volet-là. D'ailleurs, il n'y a pas longtemps, j'ai eu un étudiant qui est venu, qui travaille, qui a un master professionnel et qui veut se réinscrire master de recherche.
2: D'accord.
3: Pourquoi ? Parce qu'il a trouvé qu'il en a besoin au niveau de son travail.
2: C'est clair. Très bien. Alors, les masters en finance occupent une place importante à l'ESC Tunis. Alors, quels sont leurs principaux atouts ? et quelle opportunité offre-t-il notamment en matière d'expertise financière, de concours prestigieux et d'insertion professionnelle ?
3: Oui, voilà, donc les masters en finance, ils offrent la possibilité, comme j'ai dit tout à l'heure, d'accéder aux concours prestigieux. Par exemple, le concours de la Banque Centrale, donc la Banque Centrale, elle ouvre généralement des concours, elle demande des licenciés, mais lorsqu'elle demande des masterants, c'est généralement des masters de recherche. Pourquoi ? Parce qu'au niveau de la Banque Centrale, il y a beaucoup d'études, de recherches qui sont en train d'effectuer, donc ils ont vraiment besoin de ce profil-là. Sinon, pour les autres masters, c'est ça en fait, c'est tous les autres concours qui peuvent être disponibles.
2: Très bien. Alors, la qualité est aujourd'hui au cœur des préoccupations des établissements universitaires. Alors, quelle place occupe l'assurance qualité dans la stratégie de développement de l'École supérieure de commerce de Tunis ?
3: Ah, là, vous touchez un point qui est très important.
2: C'est vrai.
3: Oui. En fait, la qualité constitue aujourd'hui l'un des axes stratégiques majeurs de l'ESC.
2: Et comment ? Oui.
3: Et là, je voudrais passer le bonjour à notre directrice, professeure Nédia Abo.
2: Oui, qu'on salue. J'espère qu'elle est à l'écoute. Hein.
3: Oui. C'était sa conviction qu'il faut instaurer la qualité au niveau de l'ESC. Et donc, c'est un projet stratégique porté par la direction.
2: Oui.
3: En ce qui me concerne et en tant que présidente du comité de pilotage qualité, je peux affirmer que nous avons déjà engagé une véritable démarche d'amélioration continue qui touche l'ensemble de nos activités. On est en train de tout repenser, de tout réévaluer, tout de réorganiser. En fait, c'est ça, en fait, la qualité, c'est de se remettre en cause pour pouvoir améliorer et offrir une meilleure qualité.
2: Très bien. Alors, l'ESC Tunis affiche une ambition forte en matière d'accréditation et de reconnaissance selon les standards nationaux et internationaux. Alors, que représente cet objectif pour l'avenir de l'école et pour ses étudiants ?
3: Ah oui, l'accréditation, c'est un axe aussi stratégique très important. Il s'intègre aussi au niveau de la qualité. Bon, mais la qualité, elle est beaucoup plus vaste. L'accréditation, c'est lorsqu'on cible une accréditation particulière d'un parcours. Et elle constitue la confirmation, en fait, que les formations, les processus et les pratiques de l'établissement répondent à des standards élevés de qualité. Donc, pour l'ESC, cet objectif s'inscrit dans une vision de long terme visant à renforcer notre rayonnement, notre attractivité et notre positionnement parmi les établissements de référence. Et bien sûr, pour les étudiants, lorsque on obtient un diplôme d'une institution qui est accréditée, c'est beaucoup plus valorisé, aussi bien sur l'échelle nationale qu'internationale, que sinon.
2: Voilà. Oui, c'est clair. Alors, l'employabilité constitue aujourd'hui une préoccupation majeure pour les étudiants et leurs familles. Alors, comment l'ESC Tunis prépare-t-elle ses diplômés à une insertion professionnelle réussie et quels sont les principaux débouchés offerts par ces formations ?
3: Oui, comme déjà discuté, donc nos formations sont basées sur les besoins du marché de travail. Et aussi, nous travaillons en étroite collaboration entre l'université et les professionnels. Déjà, nous sommes en train d'élaborer des conventions de partenariat avec beaucoup de partenaires, d'entreprises.
2: De différents secteurs d'activité, j'imagine.
3: De différents secteurs, mais surtout, tout ce qui est banque, assurance,
2: institutions
3: financières. Donc dernièrement, nous avons signé une convention avec l'association des private des investissements en capital.
2: D'accord, donc, l'essentiel, on ne cite pas des entreprises privées.
3: Hein. Non, c'est une association.
2: Très bien.
3: C'est pas... Ok.
2: Ok.
3: Voilà. Sinon, à l'ESC, on est vraiment très intéressés. On est très motivé par l'implication du monde socio-professionnel. On organise des manifestations régulièrement. On invite beaucoup de chefs d'entreprise, de dirigeants, de responsables.
2: Pour donner l'occasion aux étudiants d'avoir un contact direct avec les responsables d'entreprise.
3: Tout à fait.
2: Oui, c'est extraordinaire. Alors, pour conclure, si vous deviez convaincre en une minute un nouveau bachelier, un licencié souhaitant poursuivre ses études en master, ainsi que leur famille, donc, de choisir l'ESC Tunis, alors quels seraient les principaux arguments que vous mettiez en avant ?
3: D'accord, donc je dirais que l'ESC offre aujourd'hui une combinaison particulièrement attractive de quatre éléments essentiels.
2: Oui.
3: Donc d'abord, une offre de formation moderne, diversifiée et adaptée aux transformations du monde économique et technologique. Ensuite, une continuité exceptionnelle de parcours allant de la licence au doctorat grâce à une offre riche de masters professionnels et de recherche. Troisièmement, une véritable culture de la qualité et une ambition forte en matière d'excellence académique et d'accréditation.
2: Oui.
3: Et pour finir, une orientation résolument tournée vers l'employabilité, l'acquisition des compétences recherchées et la réussite professionnelle. Mais un autre point, je ne sais pas, peut-être il est beaucoup plus important, que je voudrais en fait souligner, c'est que l'ESC, avant d'être une institution universitaire, nous sommes une grande famille. Donc nos étudiants, c'est avant tout nos enfants. Et bien sûr...
2: C'est une responsabilité. Hein.
3: C'est une responsabilité et tout le monde se soucie d'offrir le meilleur pour ses enfants.
2: Pour assurer un bel avenir.
3: Voilà, un bel avenir. Donc il n'y a pas mieux que l'ESC pour construire l'avenir.
2: Super, très bien dit, oui. Le fait d'être fier, de faire partie de l'ESC, ouais. Tunis. Hein. Très bien. Alors, notre rendez-vous hebdomadaire Academics touche à sa fin. Professeur Olfa Blassine, merci à nouveau d'avoir accepté notre invitation et pour tous ces éclaircissements par rapport au sujet d'aujourd'hui qui s'est articulé autour de l'intelligence artificielle, la data et la finance, les nouveaux défis de la formation universitaire. Merci, professeur Olfa Blassine, d'avoir été parmi nous sur le plateau d'RTCI aujourd'hui. Alors, ce qui nous a permis de mieux comprendre les ambitions et les perspectives de l'ESC Tunis pour les années à venir. Alors, à travers cette nouvelle offre de formation, l'ESC Tunis confirme sa volonté de préparer des diplômés capables d'évoluer dans un environnement économique et technologique en constante mutation. L'intégration de la data, de l'intelligence artificielle et des compétences numériques témoigne d'une adaptation continue aux besoins du marché. Je rappelle que mon invité d'aujourd'hui était professeur Olfa Blassine, qui est la directrice des études et présidente du comité pour la qualité de l'école supérieure de commerce de Tunis. Je remercie l'équipe qui m'a accompagné aujourd'hui, à savoir Nawel Saidi pour sa belle collaboration technique et Sofiane Benjim côté production digitale. Écoutez micro, c'était là, Mehdi Qantawi. Mesdames et messieurs, je vous remercie de nous avoir suivis dans l'espoir de vous retrouver la semaine prochaine dans Academics, sinon demain dans Panache. Alors d'ici là, portez-vous bien, amusez-vous bien et surtout ne cessez pas de nous écouter et restez toujours fidèles à nos ondes d'RTCI. Allez, bye.
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2: Journal de 19h à la une de l'actualité. La Tunisie lance sa plateforme nationale d'investissement, un nouvel outil pour débloquer les démarches et donner un coup d'accélérateur à l'investissement. Plan 2026-2030, l'ARP ouvre lundi le chantier des grandes orientations économiques et sociales. Douga souffle ses 50 bougies avec une édition sous contrainte mais résolument tunisienne. Dans le monde, cessez-le-feu toujours sous pression, un incendie maritime dans le détroit d'Hormuz ravive les tensions entre Washington et Téhéran. Sport, l'heure pour Ilef Alaya, le taekwondo tunisien tient une championne qui confirme à l'international. Météo, soirée globalement stable sur le pays avec un vent plus marqué dans le sud-ouest. Bonsoir, lancement de la plateforme nationale d'investissement en marge du TIF 2026. La plateforme nationale d'investissement a été lancée ce vendredi à l'occasion de la deuxième journée de la 22e édition du Tunisia Investment Forum. Ce nouveau portail vise à simplifier les démarches administratives, faciliter l'accès à l'information et renforcer l'accompagnement des investisseurs. Son lancement intervient dans un contexte marqué par l'annonce de nouvelles intentions d'investissement en Tunisie pour l'année 2026. Confirmant l'attractivité du site Tunisie. Semil Abdelhafid, ministre de l'économie et de la planification, nous en parle au micro de Zainab Fels.
3: Aujourd'hui, nous avons l'annonce de l'entrée en vigueur du portail national de l'investissement, et ça c'est très important dans le cadre de l'amélioration du climat des affaires, et donc c'est un chantier sur lequel on est en train d'avancer. Autre chose, nous avons certains investisseurs qui ont choisi le TIF pour déclarer leur les intentions d'investissement en 2026 en Tunisie. Et ça, encore une fois, pour nous, c'est très important parce que ça démontre qu'il y a de l'intérêt pour le site Tunisie. Ça démontre aussi que le climat des affaires est en train de s'améliorer, aussi qu'il y a beaucoup d'avantages comparatifs sur lesquels la Tunisie peut miser. Parmi ces avantages, un avantage qui a été aujourd'hui fréquemment cité par tous les investisseurs qui sont passés pour donner leur témoignage, c'est l'avantage lié aux compétences humaines, c'est l'avantage lié au talent tunisien, et ça, c'est un avantage sur lequel nous allons continuer à travailler, bien évidemment, à côté d'un avantage naturel qui est la position géographique, à côté aussi d'un climat social stable et à côté notamment d'une stabilité économique que tout le monde reconnaît aujourd'hui et qui est très très importante pour l'investissement.
2: Le TIF 2026 a également permis de présenter les grandes orientations du plan de développement 2026-2030. Cette feuille de route sera traduite en politique publique et en projets financés par l'État, les entreprises publiques ou dans le cadre de partenariats publics-privés. Objectif affiché, renforcer l'attractivité de la Tunisie et relancer l'investissement national et étranger. Semil Abdelhafid, ministre de l'économie et de la planification, nous en dit plus au micro de Zainab Fels.
3: Nous allons parler des orientations globales du plan de développement économique 2026-2030. Et ces orientations, elles ont été déjà débattues sur certains plateaux ces derniers jours et nous allons en parler encore une fois. Aujourd'hui, lorsqu'on dit orientation globale au niveau d'un plan de développement, ces orientations, elles devraient se traduire par la suite par des politiques qui sont dans le cadre du plan de développement et ces politiques devraient également se traduire par des projets qui sont dans le cadre du plan de développement. Dans les projets, il y a des projets qui vont être financés par le budget de l'État, des projets qui vont être financés par les entreprises publiques, d'autres projets qui vont être financés dans le cadre du partenariat public-privé. Mais l'objectif de ce forum, ce n'est pas la recherche de financement pour les projets inclus dans le cadre du plan du développement. Non, ce n'est pas ça l'objet. L'objet fondamental de ce forum, c'est d'encourager l'investissement direct étranger et l'investissement tout court, qu'il soit tunisien ou étranger.
2: Les travaux du Tunisia Investment Forum se poursuivent donc ce vendredi dans la banlieue nord de Tunis avec une séance consacrée au rôle de la Tunisie comme porte d'entrée vers l'Afrique. Le ministre du Commerce et du Développement des Exportations, Semir Abid, a affirmé que la Tunisie ne se limite pas à un simple point de passage vers le continent africain, mais ambitionne de devenir un véritable carrefour d'échanges, d'investissements et de production. Selon lui, l'Afrique représente pour la Tunisie un partenaire stratégique et un espace naturel de coopération économique. Formation professionnelle, 25 idées de projets primés pour encourager l'entrepreneuriat des jeunes. Le ministère de l'Emploi et de la Formation professionnelle a annoncé ce vendredi les résultats de la première édition de la compétition L'apprenant entrepreneur, organisée en marge de la rencontre nationale sur la formation professionnelle. Cette compétition vise à encourager l'esprit d'initiative chez les jeunes inscrits dans les centres de formation professionnelle. Au total, 1713 apprenants issus de 84 centres relevant de l'Agence tunisienne de formation professionnelle ont pris part à cette édition. Dernière ligne droite pour les candidats au bac. Le ministère de l'Éducation lance du 26 au 28 juin des cours de soutien et de révision sur la plateforme Joussour au profit des élèves, ajournés à la session de contrôle encadrée par des enseignants et spécialistes de l'éducation. Ces séances visent à renforcer la préparation des candidats avant les épreuves écrites de rattrapage. Plan de développement 2026-2030, coup d'envoi de l'examen parlementaire lundi. L'examen parlementaire du projet de plan de développement 2026-2030 démarrera lundi à l'Assemblée des représentants du peuple. La commission chargée de l'organisation, de l'administration, de la numérisation, de la gouvernance et de la lutte contre la corruption tiendra une première séance consacrée au projet de loi IFRA. Les discussions porteront notamment sur la réforme de l'administration publique, le développement des services numériques, la bonne gouvernance et les mécanismes de lutte contre la corruption. Omra, un nouveau label pour mieux encadrer les agences de voyage. La Fédération tunisienne des agences de voyage et de tourisme lancera prochainement un nouvel label baptisé Omra Trusted by FTAV. Ce label sera accordé aux agences répondant à des critères précis, avec pour objectif de renforcer la qualité de l'organisation de la Omra et de mieux protéger les pèlerins tunisiens. La FTAV prévoit également de réviser le document d'orientation régissant la Omra en coordination avec la Commission nationale du pèlerinage et de la Omra. Efficacité énergétique, un grand prix pour récompenser les entreprises les plus engagées. La première édition du grand prix de l'efficacité énergétique sera officiellement lancée lundi 29 juin au siège de l'Utica à Tunis. Cette initiative nationale vise à valoriser les entreprises ayant adopté les meilleures pratiques en matière de rationalisation de la consommation d'énergie et de réduction de l'empreinte carbone. Les objectifs, les catégories concernées et la méthodologie d'évaluation seront présentés lors de la conférence de presse. Un nouveau carnet pour mieux suivre la santé de la mère et de l'enfant. La direction des soins de santé de base lancera prochainement un nouveau carnet de suivi sanitaire de la mère et de l'enfant. Version actualisée du carnet de santé, ce document accompagnera la femme dès le début de la grossesse et permettra de suivre la croissance de l'enfant, ses examens médicaux et son calendrier vaccinal jusqu'à l'âge de 18 ans. Le carnet intègre aussi des recommandations destinées aux parents avec une attention particulière au rôle du père dans le suivi prénatal et postnatal. Dans l'actualité internationale au Moyen-Orient, nouvelle tension autour du détroit d'Ormuz. Malgré le cessez-le-feu entre Washington et Téhéran reste fragile après un nouvel incident maritime dans le détroit d'Ormuz. Donald Trump a accusé l'Iran d'avoir mené une attaque de drones contre des navires commerciaux transitant par cette voie stratégique, qualifiant l'opération de violation du cessez-le-feu. Selon des responsables américains cités par Reuters, un cargo a été touché près des côte omanaise sans que les circonstances exactes ne soient encore totalement établies. L'incident a entraîné un ralentissement du trafic maritime dans le détroit d'Ormuz, passage essentiel pour les exportations mondiales d'énergie. Téhéran, de son côté, affirme maintenir son droit de contrôler la navigation dans cette zone alors que les efforts se poursuivent pour éviter une nouvelle escalade régionale. Toujours dans l'actualité internationale, la France reste confrontée ce vendredi à une vague de chaleur d'une ampleur exceptionnelle. Selon Météo France, plusieurs dizaines de départements sont encore placés en vigilance rouge canicule avec des températures très élevées le jour et des nuits difficiles dans de nombreuses régions. Retour en Tunisie, Doga fête sa 50e édition avec un programme resserré et une forte présence tunisienne. La 50e édition du Festival international de Doga se tiendra du 10 au 25 juillet avec 10 soirées au programme, dont 7 tunisiennes. Présentée ce vendredi à Tunis, cette édition est qualifié d'exceptionnel par la direction du festival, non pas par la présence de grandes stars internationales, mais par son contexte financier difficile. Sport taekwondo, alors au Kazakhstan, pour la jeune Tunisienne Ila Faalaya, le taekwondo tunisien signe une nouvelle performance internationale. La jeune athlète tunisienne a remporté la médaille d'or chez les juniors dans la catégorie des plus de 60 kilos lors de cette compétition. La météo à la fin de cette édition, une soirée calme sur la plupart des régions. Le temps sera globalement stable ce soir avec un ciel dégagé à partiellement nuageux sur l'ensemble du pays. Le vent soufflera d'est, il sera relativement fort dans le sud-ouest où des tourbillons de sable locaux sont possibles et faibles à modérer ailleurs. La mer sera calme, un peu agitée, mais plus agitée dans le golfe de Gabès. Côté température, elle variera entre 25 et 29 degrés la nuit, autour de 23 degrés sur les hauteurs et jusqu'à 31 degrés à l'extrême sud-ouest. Avant de vous quitter, je vous rappelle les principales informations de ce journal. La Tunisie lance sa plateforme nationale d'investissement, un nouvel outil pour débloquer les démarches et donner un coup d'accélérateur à l'investissement. Doga souffle ses 50 bougies avec une édition sous contrainte mais tunisienne. Dans le monde, cessez-le-feu toujours sous pression. Un incendie maritime dans le détroit d'Ormuz ravive les tensions entre Washington et Téhéran. Météo, soirée globalement stable sur le pays avec un vent plus marqué dans le sud-ouest. Ainsi s'achève notre édition. Merci de l'avoir suivi. Merci à Faisal Hlali pour sa précieuse collaboration technique. La rédaction vous donne rendez-vous à 20h pour un flash d'actualité. Restez à l'écoute de RTCI.

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2: 20h sur les ondes de RTCI, le flash de l'actualité. Bonsoir, lancement de la plateforme nationale d'investissement en marge du TIF 2026. La plateforme nationale d'investissement a été lancée ce vendredi à l'occasion de la deuxième journée de la 22e édition du Tunis Investment Forum. Ce nouveau portail vise à simplifier les démarches administratives, faciliter l'accès à l'information et renforcer l'accompagnement des investisseurs. Plan de développement 2026-2030, le coup d'envoi de l'examen parlementaire lundi. L'examen parlementaire du projet de plan de développement 2026-2030 démarrera lundi à l'Assemblée des représentants du peuple. La commission chargée de l'organisation, de l'administration, de la numérisation, de la gouvernance et de la lutte contre la corruption tiendra une première séance consacrée au projet de loi IFR1. Moustiques, une campagne aérienne de pulvérisation autour de la Sabra de Sijoux mis face à la recrudescence des moustiques dans le Grand Tunis. Le gouvernorat de Tunis annonce une campagne de pulvérisation aérienne de pesticides au-dessus de la Sabra de Sijoux mis. Les opérations se dérouleront du 26 au 30 juin et cibleront la Sabra ainsi que ses berges, notamment dans les communes de Tunis et de Sidi Hessine. Les autorités appellent les apiculteurs installés à proximité à protéger leurs ruches afin de limiter les effets des produits utilisés sur les colonies d'abeilles. Sécurité alimentaire, l'instance nationale de sécurité sanitaire des aliments poursuit ses efforts pour finaliser le cadre législatif relatif à la sécurité alimentaire. Lors de la réunion de son conseil d'administration tenue ce vendredi, l'INSPA a fait le point sur l'avancement de ses programmes, de ses projets prioritaires et de ses activités durant les 5 premiers mois de 2026. Dans l'actualité internationale, les délégations du Liban et d'Israël ont signé à Washington un accord cadre sous parrainage américain dans ce que Beyrouth présente comme une première étape vers la restauration de la souveraineté libanaise sur les zones encore occupées par l'armée israélienne dans le sud du pays. Donald Trump a vivement réagi sur son réseau social Truth Social aux discussions en cours dans plusieurs pays européens autour de la mise en place d'une taxe sur les services numériques visant les entreprises américaines. Dans une déclaration au ton ferme, il a averti que tous les pays qui imposeraient une telle taxe s'exposeraient immédiatement à des droits de douane de 100% sur l'ensemble des biens exportés vers les États-Unis. Et voilà, fin de ce flash. Prochain rendez-vous avec l'actualité à 7h.
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Bonsoir mes chers amis, bonsoir les métalleux, nous sommes le vendredi 26 juin 2026 et vous écoutez votre rendez-vous hebdomadaire de métal avec Bralossi au micro, Faisal Halali derrière la console et nous vous accompagnons jusqu'au 12 coups de minuit avec du bon son métal. Alors ce soir, ça sera un peu le débriefing, le premier débriefing du Hellfest, hein. J'espère que vous avez suivi notre couverture pendant plus d'une heure avec Amin Babachir la semaine dernière et ce soir on va commencer par une petite playlist de mes groupes préférés et mes petites surprises.

Alors mes amis, nous avons commencé notre épopée métallique ce soir avec Bring Me the Horizon, vous avez deviné, et aussi Perfect Circle qui ont performé sur la main stage du Hellfest le samedi. C'était une performance, je dirais pas exceptionnelle, mais c'était quelque chose, avec le bon son du chanteur de Tool, avec tous les effets qui vont avec. Et avant ça, il y a eu Bring Me the Horizon, c'était le main stage du premier jour du jeudi, hein, du jeudi 19, et c'était quelque chose. Bring Me the Horizon qui ont commencé leur tournée il y a quelque temps pour performer avec leur dernier album. Ils ont changé de registre, ils ont corsé un petit peu. On dit parfois que ils ont atteint une certaine maturité, mais ça reste, hein, leur empreinte demeure toujours là. Mais il faut dire que leur performance sur scène, avec les effets IA et les effets 3D qu'ils ont fait, c'était vraiment un show qui valait le détour. Donc on a commencé avec Bring Me the Horizon, Perfect Circle. On va continuer avec deux groupes que vous connaissez tous et qui sont, les vieux de la vieille, ils commencent à vieillir, avec Accept, qui ont fait une performance excellente, et enfin Behemoth qui ont eu la chance de performer sur la main stage le samedi, hein, la dernière prestation du samedi. C'était entre minuit et 1h du matin, et c'était une performance exceptionnelle, avec un show digne d'un grand spectacle. Alors ils ont parti, il y a 2 années, c'était au Temple, donc c'était sur une scène assez restreinte, mais cette fois c'était sur la main stage, et c'était une performance exceptionnelle. Donc une performance que vous pouvez suivre. Elle a été filmée en intégralité, hein. Vous pouvez la retrouver sur YouTube, et je vous enverrai, je partagerai le lien avec vous, bien sûr, sur la page Instagram et Facebook de Metalize RTC.

0: Il est 21h30 passé sur les ondes de Radio Tunisienne Internationale et vous écoutez votre rendez-vous hebdomadaire Metalize, votre rendez-vous de métal. Alors, on va continuer notre épopée métallique avec Behemoth, Anthrax et Igor. Igor qui ont fait une prestation exceptionnelle. C'était mon coup de cœur du festival. Et c'était exceptionnel avec du son, de l'image. Vous pouvez trouver quelques vidéos et quelques photos sur la page Instagram et Facebook, mes amis. Alors, il faudra en profiter, Igor, si vous avez la chance de les voir. Alors, n'hésitez pas, c'est quelque chose d'extraordinaire.
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Nous nous approchons du coup des 22h et la fin de la première heure et je souhaite la bienvenue à nos amis Fawaz Ben Tmassak et Karim Ben Amoura sur la chaîne radio RTCI. Alors bienvenue, hein, bienvenue au Bercail, comme on dit. Alors sans transition, on va écouter Decide. Decide, comme vous le connaissez tous, c'est un groupe assez vieux, mais il a ses propres adepte. Bon, il n'a pas trop rempli la scène du Temple, mais c'était un concert qui valait le détour.

Nous entamons la deuxième heure de Metalize et on va entamer cette deuxième heure avec du bon son métal tunisien avec Insane du groupe Alesh, un groupe qu'on va inviter hein, les semaines à venir, hein, dans les jours qui viennent ou dans les semaines qui viennent, pour parler de leur comeback sur la scène rock tunisienne. Ça sera suivi de Alstorm, Feuerschwanz et Alice Cooper, hein, des groupes qu'on a aussi vus sur les scènes du Hellfest et qui ont fait une performance plus ou moins, je dirais pas exceptionnelle, mais géniale. Alice Cooper, hein, il est toujours là, il est toujours debout avec ses 75 balais, donc c'est quelque chose d'extraordinaire, cette longévité.

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1: Alors mes amis, il est 22h30, passé sur les ondes de Radio Tunisienne Internationale et vous écoutez Metalize, votre rendez-vous hebdomadaire de métal et de rock. Ce soir, c'est une playlist exceptionnelle relative au Hellfest, un peu de débriefing, ça ne nous fait pas de mal. Et on va écouter ce soir jusqu'au coup des 23h, David Bowie, Deftones, Gojira, Harakiri from the Sky, que des recommandations hein, par vous mes amis. Donc vous pouvez nous recommander votre setlist et vos dédicaces hein, si vous le souhaitez sur la page Metalize RTCI sur Facebook, mais aussi Metalize Tune into Steel sur Instagram. Alors j'attends vos messages avec impatience.

Il est 23 heures passées sur les ondes de Radio Tennisian International et vous écoutez Metalize, votre rendez-vous hebdomadaire sur la plus belle des radios RTCI 98.2, 92.0, des fréquences que vous connaissez par cœur. Et mes amis, nous continuons notre playlist de la soirée avec Iron Maiden, Ginger, Motley Crue et j'en passe. Je vous laisse avec cette playlist et je vous retrouve la semaine prochaine avec la nouvelle grille d'été et des surprises en masse. Alors, restez à l'écoute de RTCI et on se voit la semaine prochaine.

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